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2: Bienvenue à vous dans 10 minutes sur RFI, édition spéciale à l'occasion du début de la Coupe du Monde masculine de football. C'est aussi à la une de votre journal. Bonjour Gaëtan Plenem.
3: Bonjour, 1250 footballeurs, 48 équipes, 104 matchs, ça donne le vertige. On va prendre le pouls à Mexico où se joue la première rencontre, mais aussi en Côte d'Ivoire où l'on croit plus que jamais à un succès des éléphants. Dans ce journal également, la visite du pape Léon XIV en Espagne, dernière étape aux Canaries. Et puis l'affaire Liana qui continue d'agiter la classe politique française.
2: Des lions indomptables, de l'Atlas et de la Teranga.
3: Il y a des dragons bosniens, des pharaons égyptiens, des bleus français, des oranges néerlandais, des diables rouges belges. À chacun son surnom, à chacun son emblème. Mais pour 48 équipes, le même objectif, le même rêve, remporter la Coupe du Monde masculine de football. Elle commence ce soir avec trois pays organisateurs. C'est une première, les États-Unis, le Canada et le Mexique, là où le premier coup de sifflet sera donné ce soir au stade Azteca de Mexico. Mexico où les locaux vont forcément encourager leur équipe face à l'Afrique du Sud, quoique certains seront peut-être tentés de supporter un autre pays pour marquer leur mécontentement, car oui, il y en a dans la capitale mexicaine malgré cette grande fête du football. Reportage de Gwendolina Duval.
4: Sur une place du centre historique s'est improvisé un marché de vignettes panini. Henry et son fils collent celles qu'ils viennent d'acquérir.
5: Je prépare les petites cartes et tout ça. Nous avons déjà trouvé quelques joueurs. Celui-ci, je ne sais pas où le mettre.
6: C'est pour lui transmettre le goût du sport. Mon fils et moi, on adore.
4: Où allez-vous voir le match?
6: À la maison.
4: C'est pourtant au bout de la rue que se trouvent les écrans géants de la fan zone. Mais l'accès est limité et difficile d'accès à cause des travaux et du monde. Jaime fait la queue pour entrer dans le quartier.
6: Tout est fermé, tout est bloqué, c'est chaotique. On a la Coupe du Monde sur le dos. C'est regrettable, mais tant pis.
4: Des vendeurs proposent des maillots d'équipe mexicaine et autres produits.
7: C'est 5 euros. J'en veux un pour mon frère, parce qu'à l'école, on leur a demandé d'apporter quelque chose en rapport avec la Coupe du Monde.
4: Comment vont les ventes de maillots?
7: C'est moyen parce que tout est bouclé. Cela nous affecte beaucoup. Aussi parce que nous ne sommes pas les bienvenus pendant la compétition.
4: Au milieu de l'agitation, les touristes comme Michael, venus de Californie, doivent se frayer un chemin au milieu des manifestations qui occupent les rues.
8: Tout est magnifique, mais il semble qu'il y ait aussi beaucoup de manifestations. Ouais, je crois qu'il se passe beaucoup de choses.
4: Gwendolina Duval, Mexico, RFI.
3: Le Mexique qui affronte donc l'Afrique du Sud ce soir à 19h en temps universel. Et si vous ratez cette rencontre, pas d'inquiétude, vous aurez le temps de vous rattraper lors de cette 23e édition. 104 matchs au total, 48 équipes en lice, c'est du jamais vu. 10 venues d'Afrique, là aussi c'est un record. Et parmi elles, les éléphants, la Côte d'Ivoire, bien décidée à remporter son premier titre mondial. En tout cas, les supporters ivoiriens y croient dur comme fer, Binta Diagne.
9: Dans un maquis de Port-Boué, Karif Allah porte fièrement son maillot orange avec ses 3 étoiles. Ce supporter est enthousiaste pour les éléphants car leur victoire sur les bleus en match amical est pour lui un signe positif pour la suite.
10: La victoire sur la France, ça déjà nous mène sur la bonne voie. Nous avons confiance en nos enfants, nous savons que nous allons prendre cette coupe-là. On va pour la prendre.
9: Même optimisme affiché par Nestor.
11: On a une très bonne équipe, on est posé, on a entraîné. Et si aujourd'hui on est en Coupe du Monde, c'est qu'on va arriver loin. Moi, j'ai confiance à la jouer, j'ai confiance aussi à Faye MS.
2: Il n'y a pas une seule équipe qui vous fait un peu trembler?
11: Même pas.
9: Paulin, un autre supporter, est un peu plus prudent.
12: Il faut que les gars aient un mental costaud, parce qu'on joue comme des grandes nations. Moi, l'équipe qui me fait la plus peur dans la poule, c'est l'Équateur. Ils jouent dur, ils jouent comme les Africains. Et l'Allemagne, on a des binationaux. On a des gens qui jouent au niveau comme le Nicolas Pépé. Ils peuvent faire grande impression parce que c'est le même style de jeu. Mais l'Équateur, j'ai un peu un petit pressentiment.
9: Prochain rendez-vous pour eux dimanche soir pour l'affiche Côte d'Ivoire-Équateur. Binta Diagne, Abidjan. RFI.
3: Les Ivoiriens optimistes, et ils ne sont pas les seuls, vous aurez l'occasion de l'entendre tout au long de la journée. On va vous faire voyager sur RFI, on vous emmène dans les 48 pays qui sont en lice pour cette 23e édition qui n'aurait pas pu être co-organisée par les États-Unis sans l'engagement et l'implication de Donald Trump. C'est en tout cas ce qu'affirme le patron de la FIFA, la Fédération Internationale de Football, concernant le refoulement d'un arbitre somalien à son arrivée sur le sol américain, alors même qu'il possédait un visa en règle. Et bien Gianni Infantino juge l'incident malheureux. malheureux, mais nous ne contrôlons pas tout, dit-il. La FIFA contrôle en tout cas les accréditations et elle en a délivré une à Christophe Glaise. Un geste symbolique alors que le journaliste français est emprisonné en Algérie, condamné pour apologie du terrorisme. La Coupe du Monde, ça commence donc ce soir et on suit ça sur RFI.
2: Oui, lors de notre journée spéciale et ça commence par une édition spéciale à Presse Journal pour dresser le tableau de la compétition. Et on vous donne ensuite la parole à partir de 8h10, temps universel, dans Appel sur l'actualité pour que vous puissiez nous faire part de vos pronostics et de vos favoris.
3: Un favori, ce n'est pas lui faire offense que de dire que l'Iran ne l'est pas forcément, mais sa présence à ce mondial co-organisé par les États-Unis retient évidemment l'attention étant donné le contexte et cette guerre qui dure depuis plus de 3 mois maintenant. Cette nuit, nouveaux affrontements. Les Américains disent avoir visé plusieurs sites militaires iraniens. L'Iran a répliqué par des frappes contre des bases américaines de la région, à Bahreïn, en Jordanie, mais aussi au Koweït. Selon la République islamique, le détroit d'Ormuz serait à nouveau fermé jusqu'à nouvel ordre, ce que démentent les Américains.
2: Le pape Léon XIV poursuit et achève sa visite en Espagne.
3: Après avoir béni hier la plus haute tour de la Sagrada Familia à Barcelone, il est attendu dans les îles Canaries où il restera 48 heures. Une étape très symbolique alors que l'archipel est devenu ces dernières années l'une des principales portes d'entrée de la migration vers l'Europe. Et c'est notamment dans le port d'Arguineguín, l'un des plus sollicités pour le secours et la prise en charge de ceux qui tentent la traversée, que Léon XIV débutera sa visite. Reportage de notre correspondant Nicolas Kirilovitz.
13: Je trouve cela très bien et il faut venir le voir de ses propres yeux.
14: Carolina Santana habite à proximité du port d'Arguineguín.
13: Nous, les Canariens, sommes très solidaires envers tout le monde. Ici, nous accueillons tout le monde. Je ne pense pas qu'il y ait quoi que ce soit de mal à écouter un peu la parole du Seigneur.
14: Durant sa visite dans ce petit port exigu, le pape rencontrera notamment des migrants arrivés via des embarcations de fortune aux îles Canaries. Un moment qui servira également à mettre en avant tous les acteurs impliqués. José Antonio Rodríguez Verona sera présent. Il est l'un des responsables régionaux de la Croix-Rouge.
15: À une époque, nous avons vécu ici des émotions très fortes et nous continuons à en vivre. Souvent, ce sont des émotions de joie lorsque les interventions se déroulent bien. Mais il nous arrive aussi de nous sentir vaincus lorsque des personnes qui arrivent ici meurent ou arrivent déjà décédées. C'est pourquoi j'aime l'appeler le port des émotions. On sait comment on arrive ici, mais on ne sait jamais comment on en repartira.
14: Après Arguineguín, Léon XIV prendra la direction de Las Palmas pour une rencontre cette fois-ci avec des membres de l'église, avant la tenue d'une messe géante en fin de journée dans le stade de foot local où sont attendues près de 40 000 personnes. Nicolas Kirilovitz, Arguineguín, RFI.
3: En France, c'est demain à Florence, dans le sud du pays, qu'auront lieu les obsèques de Liana. Ça se fera dans la plus stricte intimité, comme le réclame la famille de cette collégienne de 11 ans, dont le meurtre et les dysfonctionnements dans la chaîne de l'État qu'il a mis en lumière continuent d'agiter le pays. Ça ressemble même de plus en plus à une véritable crise politique. Le gouvernement est sous pression et face à lui, des députés et des sénateurs qui veulent peser dans le débat, sans pour autant être tous alignés sur les réponses législatives à apporter. Marie Lecoq a chacun sa vision du problème.
16: À commencer par l'ancienne Premier ministre, pour Elisabeth Borne, il faudra du temps avant d'arriver à une véritable solution.
17: Je pense que ça n'est pas d'ici la fin du quinquennat qu'on réglera les problèmes de protection de l'enfance. On a besoin d'avoir une politique globale.
16: Une politique globale, il y en a bien une dans les cartons depuis décembre dernier. Une loi intégrale visant à revoir de fond en comble le système pour mieux lutter contre les violences sexistes et sexuelles. Parmi les signataires, Arnaud Bonnet, député écologiste, il plaide pour que la loi soit adoptée au plus vite.
18: On fait par à-coups progressif des petites touches, mais sur quelque chose qui est dysfonctionnel à la base.
16: Les sénateurs, eux aussi, veulent montrer qu'ils prennent la situation très au sérieux. Ils ont d'ailleurs été les premiers à auditionner le Premier ministre et le garde des Sceaux. Aujourd'hui, ils demandent des moyens pour lancer une commission d'enquête sur les dysfonctionnements de la justice. Mais pour Romain Eskenazi, porte-parole du groupe socialiste à l'Assemblée nationale...
19: Qu'il y ait une enquête interne, pourquoi pas? Il me semble que c'est plutôt l'administration de la mener qu'à des parlementaires.
16: De leur côté, les députés Rassemblement National essaient de profiter d'un gouvernement embourbé pour en tirer un bénéfice électoral. Christian Girard, député RN.
20: Dans notre gouvernement, il n'y a plus personne qui gère rien. C'est le foutoir complet. 2027 est encore loin, malheureusement.
16: L'affaire Liana continue d'agiter les tensions. Il risque de devenir un enjeu de la campagne présidentielle qui débute.
3: Marie Lecoq. Et puis en basket, un coup dur pour les Spurs de Victor Wembanyama qui ont à nouveau perdu cette nuit en finale de la NBA. Ils sont désormais menés 3-1 par les Knicks qui ne sont plus qu'à un seul succès du titre. Mais ce qui nous intéresse nous ce matin, c'est évidemment la Coupe du Monde masculine de football qui commence aujourd'hui. Édition spéciale tout de suite avec vous, Andréane Mellard.
2: Merci à vous Gaëtan Plenem.
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et salut tout le monde, j'espère que ça va toujours bien. Bienvenue dans cet agenda de milieu de semaine. Pas mal de choses cette fois-ci, j'espère que vous êtes prêts à enregistrer tout ça. Eh bien, c'est parti! Le collectif Parentalité de Millau vous propose une nouvelle action. Un spectacle intitulé « Au bain Zoé » de la compagnie Fabulous. De 10h à 10h30, spectacle. Et de 10h30 à midi, atelier parents-enfants. Ça se passe ce mercredi 10 juin de 10h à midi à la salle René Rieux à Millau. C'est le dernier jour pour réserver, alors foncez. C'est ouvert à tous et gratuit. Et merci de vous inscrire en précisant vos coordonnées au 05 65 60 89 89 ou sur collectifparentalité.millau@orange.fr. Une conférence débat organisée par la Confédération Paysanne sur les sujets de la crise énergétique, le réchauffement climatique et de la transition écologique de l'agriculture a lieu ce mercredi 10 juin à 20h à la salle Saint-Éloi à Rodez. Cette rencontre est ouverte à tous et à toutes, paysans ou non, c'est en entrée gratuite. Vous êtes attendus pour une après-midi festive, joyeuse, axée sur le partage, les échanges et les jeux. Les animations et les ateliers seront totalement gratuits et ouverts à tous, avec ou sans handicap. Buvette et petite restauration, parking, voiture et grand bus possibles sur place. C'est ce mercredi 10 juin à partir de 13h30 au Parc de la Victoire et à la salle des fêtes de Millau. Un mercredi sur deux, dans l'espace accueillant de la Marmothèque, les bibliothécaires de la médiathèque de Millau vous invitent à écouter des histoires. Des histoires pour les tout-petits, pour les plus grands et même pour les parents. Des histoires colorées, en noir et blanc ou arc-en-ciel, pour rire, s'émouvoir ou comprendre le monde. Du coup, rendez-vous ce mercredi 10 juin à partir de 10h30 à la médiathèque de Millau. Venez profiter des rencontres du tricot chez Na. À la fois épicerie bio-végétale, salon de thé et lieu de rencontre culturelle, Anne y propose régulièrement des événements ouverts à tous, dont cette rencontre tricot qui a lieu ce mercredi 10 juin de 15h à 18h chez Na, 4 avenue Jean Jaurès à Millau.

vous êtes invité à la restitution publique du projet Terrien Terrienne, La Part de Joie. La seconde édition d'un spectacle collectif né d'une aventure artistique et humaine créée par des personnes hébergées au centre d'accueil pour demandeurs d'asile de Sainte-Afrique, d'habitat et humanisme d'urgence et des jeunes accompagnés par la mission locale de Sainte-Afrique. Pendant plusieurs jours, les participants et participantes ont exploré le cirque, la danse, le théâtre et la musique, accompagnés par des artistes professionnels pour créer une œuvre sensible, multilingue et profondément joyeuse. Pour assister à cette restitution, rendez-vous ce jeudi 11 juin à 19h à la salle des fêtes de Sainte-Afrique. Entrée libre, mais réservation conseillée au 06 02 07 53 68.

Dans le cadre des Repères Café, fondé sur le principe d'entraide, cet atelier est l'occasion de partager toutes les bonnes astuces pour être capable de fabriquer soi-même ses produits cosmétiques naturels. Fabrication d'un baume à lèvres naturel, vous allez confectionner des baumes à lèvres nourrissants et cicatrisants, ainsi que des rouges à lèvres 100% naturels. Animé par Victoria Linard, praticienne en herboristerie du Sentier des Herbes, le matériel est fourni. Rendez-vous ce jeudi 11 juin de 14h à 17h à l'espace Robert Muret à la Cavalerie. Inscription obligatoire par mail sur lesentierdesherbes@gmail.com ou téléphone au 05 65 61 35 50.

le collectif Parentalité de Mio vous propose un petit déj parentalité à destination des parents. Parents de pré-ados, nos enfants grandissent et s'affirment. Quelle place pour nous ? Animé par envie en jeu. Intimité, puberté, copains et copines, téléphone, sommeil, réseaux sociaux, expérimentation, secrets, sexualité. Et tellement d'autres bouleversements quasi simultanés. Face aux évolutions que vivent nos enfants, quelle place et quel rôle pour les parents ? Comment construire des relations justes, qui intègrent le consentement et tiennent compte de ce qui est important pour chacun, sans oublier les enfants, qui restent des enfants. Et nous, les adultes, les parents responsables. La question du consentement sera au cœur des réflexions et des échanges. C'est ce samedi 13 juin de 9h à 11h30 au pôle Petite Enfance, 16 rue Mathieu Prévost à Millau. Et les inscriptions sont obligatoires pour les petits-déj et la garde des enfants avant le jeudi 11 juin au 05 65 60 89 89 ou sur collectifparentalité.millau@orange.fr. N'oubliez pas de réserver, c'est important.

Boum badaboum bam. Et voilà, c'est la fin de cet agenda de milieu de semaine. J'espère que vous avez trouvé des choses intéressantes à faire, des choses qui vous tiennent à cœur ou non. Enfin bref, voilà. Sur ce, bah, je vous laisse. De gros bisous et à très vite.

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Le principe est de mettre en lien musiciens et bars, restaurants, salons de thé qui souhaitent les accueillir le temps d'un midi, d'un goûter ou d'une soirée pendant la période festivalière. Les musiciens proposent un répertoire francophone, dont des compositions, une autonomie en termes de sonorisation. Bars et restaurateurs sélectionnent les musiciens qu'ils souhaitent accueillir selon leur lieu, leur budget. L'équipe du festival assure la coordination, le choix du calendrier, la mise en relation, l'aide à la sélection et la communication à travers l'apparition au programme officiel et ses médias habituels, affiches, radio, réseaux et bien sûr la gazette du festival. Pour tout renseignement, contactez-nous par mail lesgivrefestivaloff@gmail.com ou contactez Dominique par téléphone au 06 33 72 42 32. 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
11: Amusez-vous bien.
2: C'est gentil.
0: Tout le plaisir est pour moi.
12: Bonjour, bienvenue, Cinérama 30 minutes pour parler de cinéma et puis pour jouer au blind test sonore, 5 extraits à écouter et des titres de films à deviner. Et cette semaine, nous allons jouer avec la filmographie de Steven Soderbergh, car je vais vous parler du film de Christopher. Et puis mon deuxième film, eh bien, c'est Le Vertige de Quentin Dupieux. Quant à mes collègues, eh bien, on va tout de suite faire le tour. Sophia, tu as un film?
13: Oui Vincent, je vais vous parler d'une année italienne de Laura Samani.
12: Et puis toi Guillaume, un film et puis deux rattrapages.
14: Je vais vous parler de Scary Movie 6 et puis aussi un tout petit peu d'Obsession et de Colonie.
12: C'est Cinérama qui débute avec un homme qui persuade son ami que l'humanité entière vit dans une simulation bouleversant leur certitude. Nous parlons du dernier film de Quentin Dupieux.
15: Pourquoi vous pensez qu'on ne prend pas le cinéma au sérieux?
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15: Eh oui, on est comme on est.
16: Bruno.
17: Oui.
16: Quoi? Ça va te paraître complètement farfelu au premier abord, mais il faut que tu me fasses confiance.
17: Ok.
16: J'ai la certitude absolue que le monde dans lequel nous vivons n'est pas réel.
12: Quentin Dupieux et la réalité, ça fait deux. Qu'on se souvienne de son premier film, Rubber, l'histoire de ce pneu qui fait exploser les têtes des humains. Dans Le Dain, un homme développe une obsession pour sa veste jusqu'à l'extrême. Dans Mandibule, deux zigotos veulent dresser une mouche géante pour faire des casses. On peut s'arrêter là, mais Dupieux, lui, poursuit ce filon. Alors, on aime ou pas Dupieux, moi, je l'aime, je l'adore même, déjà parce que c'est un inventeur de forme dans un cinéma qui bien souvent se cantonne à raconter une histoire. Le réalisateur va bien au-delà, exploitant autant le caractère de l'image que les capacités des comédiens, qu'on se souvienne de Dali, où l'identité est éclatée, Dali étant incarné par 6 acteurs différents. Alors, il n'y a rien d'étonnant à ce que les comédiens veuillent tourner avec ce réalisateur hors norme. Pour Le Vertige, présenté à la quinzaine des cinéastes à Cannes, Dupieux a réuni Alain Chabat, Jonathan Cohen et Anaïs Desmoustiers, 3 comédiens qui avaient déjà joué dans un film de Dupieux et à 3 reprises. Sauf que là, l'image de ces comédiens est transformée en image d'animation. Alors ce n'est pas leur visage et leur corps que l'on voit, mais une version numérique proche de ce qui pouvait se faire dans les jeux en basse résolution des années 2000, voire fin des années 90. Les mouvements étaient enregistrés tout simplement avec un iPhone et un logiciel de capture de mouvement grand public. L'univers que nous propose Dupieux est d'emblée alors foireux pour le spectateur, et il est aussi finalement pour un personnage, celui de Chabat, qui a découvert de nombreuses anomalies qu'il a scrupuleusement notées.
16: Tout est bidon, il n'y a rien de réel.
17: Ça c'est réel ou pas?
16: Non.
17: Bah si, ça vaut 8000 balles, c'est forcément réel quand même.
12: Si les personnages sont reconnaissables, l'animation volontairement moche les transforme donc en habitants d'un monde numérique bourré de défauts. Le personnage donc de Chabat, qui s'appelle Jackie, n'a aucun mal à montrer à celui de Cohen, Bruno, combien ce monde, eh bien, est parfaitement déroutant, avec ses oiseaux qui font du surplace, ses boulangères à 6 doigts ou encore ses accouchements qui durent 2 minutes.
16: J'ai vu une boulangère qui avait 8 doigts à chaque main. On est dans un monde fabriqué et il y a des bugs qui traînent, voilà.
17: Franchement, je vais être honnête, hein. Ça me chie la tête, ton truc, là.
2: Oh là! Ah merde! Oh là là, ça y est, je perds les os.
17: T'es sûr?
2: Bah, tu vois bien. Ah, oh, c'est une fille en plus!
17: Attends, ça y est, on est parents, là? Là, t'as rien vu de bizarre?
16: Bah, c'est pas bizarre, elle a accouché, quoi, c'est la nature.
12: Oui, en 2 minutes. Les deux hommes vont se lancer dans des investigations pour tenter donc de décrypter le monde dans lequel ils vivent. Ainsi, avec ces personnages qui en rencontrent d'autres, nous voyons les failles de ce monde numérique et convenons qu'il s'agit d'une vaste farce. Hein. L'identité visuelle sert le propos, nourrie par des situations. C'est un très bon moment finalement dans cet univers loufoque et absurde qui nous emmène jusqu'à 1h07. Dupieux a également cette qualité de ne pas vouloir en rajouter pour faire du nombre. On lui en sait gré. D'ailleurs, le film se termine par une pichenette amusante qui confirme qu'on avait bien raison de rester accroché à ce monde bancal.
16: Tu captes pas le concept de simulation, je vois bien.
17: Non, mais si, bien sûr que si, que je capte, ça va, oh, c'est bon, hein, tout est réel, je suis pas débile.
16: Non, rien n'est réel.
17: Je te le dis, tu vas être une maman exceptionnelle, j'en suis certain, tu commences hyper bien.
2: C'est vrai?
17: 100%.
12: Alors, c'est pas le film le plus abouti ou le plus intéressant de Dupieux, hein, car les ficelles sont parfois un peu trop grosses. Mais pour ceux qui apprécient l'univers et la manière de fabriquer des images du réalisateur français, eh bien, ils peuvent évidemment foncer. Ceux qui ne laissent aucune place à la fantaisie et à l'absurde seront clairement agacés par un film qui n'a rien d'autre à proposer que l'amusement et une certaine habileté à le faire tenir debout. Alors, il est plusieurs fois fait référence, évidemment, à Matrix, hein, puisque quand on vit dans un monde virtuel et qu'on en a conscience, on pense tout de suite à ce personnage de Neo des sœurs Wachowski. Ce film, très étonnant et très court, hein, de Quentin Dupieux, Le Vertige, est en salle depuis le 10 juin. 26 ans après avoir échappé à un tueur masqué, et là on change d'univers, et bien les survivants se retrouvent de nouveau dans sa ligne de mire. Nous parlons de Scary Movie.
1: Non mais bon, de toute façon, ce film est une catastrophe.
5: Vous voulez rire ?
1: Conneries, conneries, conneries, je vous dis. Et même saloperie, hein.
9: Vous êtes beaucoup trop bavard.
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14: Il y a une convention dans l'art qui est immuable. Hein. Lorsqu'un genre en vient à être parodié, hein, c'est qu'il est en bout de course. Il a eu le temps de connaître d'immenses succès, d'impacter le public et son époque, au point d'en devenir un marqueur culturel et d'être repris et copié ad nauseam jusqu'à ce que le public s'en lasse. La dernière étape avant les premiers beats du genre est précisément celle de la parodie, hein, genre de la comédie pas si évident que ça à maîtriser, car elle nécessite de bien connaître les codes des films détournés et d'en jouer avec les attentes spécifiques du spectateur, tout en essayant de raconter une histoire plus ou moins originale, mais calquée sur un classique du genre. En 2000, c'est précisément ce qui avait fait de Scary Movie un immense succès, dans la foulée de la naissance de ce qu'on va appeler le néo-slasher avec Scream en 96. Scary Movie va engendrer 5 suites au succès et à la réussite artistique diverse et variée, et à l'instar de Scream 7 qui a cartonné quelques mois plus tôt, revient en 2026. Mais que reste-t-il de nos amours des années 2000, dans une décennie marquée par le changement?

0: Oh non, elle s'est fait poignarder.
1: Pourquoi elle d'abord? Les pronoms inclusifs, ça vous dit rien? C'est Yael, s'est fait poignarder.
2: Alors le changement, c'est précisément le cheval de bataille de Scary Movie. Le changement d'époque, mais aussi la volonté de discuter, voire de contrer certains changements de notre temps culturel et sociaux. Mais à l'image de son titre, on va voir que cette idée de changement et de surplace est assez hypocrite, car le titre ne nous aura pas trompé. S'il s'appelle officiellement Scary Movie, c'est bien Scary Movie 6 auquel on a affaire. Un peu comme Scream 6 avait tenté le coup avec un trompeur Scream en 2022, ou encore Halloween de 2018, qui était en fait Halloween 9, où on

0: Pile à 10 ans, Halloween de David Gordon Green à 8 ans et d'autres emprunts ici et là à Long Legs ou Évanoui sont tellement succincts qu'ils n'ont aucune importance. Et c'est là qu'on en arrive au fond réel du film. On parlait de parodie de genre, mais Scary Movie 6 se pose plus comme la parodie d'une époque. Il y a bien évidemment un semblant de trame qui regroupe plusieurs œuvres plus ou moins récentes qui sont détournées, comme on l'a dit, mais le maître mot derrière ces détournements est guidé par la volonté première de donner un coup de pied dans la fourmilière.
1: Nous revoilà!
2: Il y a un tueur en série dans la nature.
3: Bonsoir, Marty.
4: Ça fait longtemps que je me prépare pour ce moment.
5: Bonjour, maman. T'as une sale gueule.
6: Cindy? On fait un câlin?
7: J'aimerais beaucoup, mais je suis devenue républicaine, du coup je devrais être raciste.
8: Oh, ma fille, je crois que tous les blancs sont racistes de toute façon. Allez!
7: Bon, d'accord.
0: Scary Movie 6 ne s'intéresse en fait quasiment pas au cinéma, et c'est pour ça que je m'attarde pas plus que ça sur l'intrigue, qui voit grosso modo les personnages un temps soit peu emblématiques des deux premiers films revenir. Alors le film s'attend plus à vouloir choquer le puritanisme de notre époque, et même si c'est profondément raté, c'est pile là que cette affaire devient passionnante, parce qu'il y avait quelque chose de génial à faire en miroir déformant de notre époque étonnante, paradoxalement coincée entre libération totale de la parole et censure à la puribonderie contre-productive. Les frères Wayans, à Trublion du petit et grand écran américain depuis presque 40 ans, avait un boulevard pour commenter notre époque, mais ils échouent car ils substituent l'analyse satirique mordante à un humour de bas étage, certes propre aux deux premiers Scary Movie, mais ici totalement contre-productif. Alors si on comprend ce qu'ils veulent dénoncer, une certaine vulgarité ou le fameux bon mauvais goût dont John Waters s'est rendu maître, qui a su faire tout le set critique de la société dans les œuvres de Trey Parker et Matt Stone, ici il tue toute pertinence. Et c'est très frustrant parce que 2026 avait besoin d'un film grand public et populaire vraiment sauvage pour secouer le cocotier de l'audiovisuel mondial.
9: Salutations, on a entendu parler d'une petite fête d'Halloween. On vient voir, jouer de la musique pourrie et faire des trucs à moitié gay.
10: Pourquoi qu'à moitié gay?
0: C'est pourtant ça qui fait l'importance de la comédie, son analyse, son empreinte sur le temps. Une bonne comédie est une radiographie de la société de son époque, comme l'a théorisé Molière, et permet d'en commenter ses travers. Malheureusement, Michael Tides, réalisateur attitré des derniers mauvais forfaits des frères Wayans, passe plus de temps à s'embourber sur un aspect méta qui commente autant l'historique pas intéressant de la saga Scary Movie que ce qu'elle parodie véritablement. Alors on en vient donc à avoir une charge contre les suites non gérées à l'époque par les Wayans et une reprise 30 ans plus tard, du remake de Scream pour épouser ce qui était dénoncé dans ce qu'on appelle désormais les Legacy Quels. Alors, sur le point de vue parodique, on ne pouvait peut-être pas trop les blâmer. Les derniers Scream et Halloween étaient déjà de mauvaises blagues. Alors, comment un nouveau Scary Movie pouvait-il être drôle? Mission impossible, même pour Tom Cruise.
11: Donc Scary Movie est en salle actuellement. Un ancien peintre du pop art retiré du monde voit ses enfants engager une faussaire pour terminer en secret une série de toiles inachevées. Nous parlons de The Christophers de Steven Soderbergh.
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11: Avec Présence, film d'épouvante ou plutôt thriller de l'intime, remarquable dans son fond comme dans sa forme, puis le thriller d'espionnage de Insider, Steven Soderbergh se lance maintenant dans un autre registre, une comédie dramatique ou plutôt intimiste, là encore, qui met aux prises deux personnages. D'un côté, il y a Julian Sklar, un vieux peintre qui n'a plus produit grand-chose depuis longtemps et qui a connu son heure de gloire dans les années 60-70. Et puis de l'autre, Laurie Butler, une jeune restauratrice et ex-faussaire qui va devenir son assistante. Alors pourquoi elle? Eh bien parce que les enfants du peintre la lui ont mise dans les pattes. Ils veulent qu'elle achève en secret une série de 8 toiles inachevées stockées au 3e étage de la maison, les Christophers. Une fois terminées,

0: Pierre et verbal, faisant les questions et les réponses, restant persuadé de son aura pourtant ternie. Si l'on aperçoit des images anciennes de lui participant à une émission de télévision où il distribue les bonnes mais surtout les mauvaises notes à de jeunes peintres, il n'est désormais plus écouté, il semble davantage ressassé, scrutant le web à la recherche de son propre reflet. L'interprétation de Ian McKellen, qui incarnait Gandalf et Magneto, mais qui est avant tout un homme de théâtre, est vraiment alors impeccable avec ce ton très anglais, je ne sais pas si vous l'avez entendu dans ce court extrait. Quant à la faussaire présumée, son attitude est beaucoup moins évidente. Elle cache quelque chose avant de tout avouer, jouant un double jeu avec les enfants du peintre. Alors on ne sait jamais exactement où elle se situe. À la fin du film, on sera mieux renseigné. Then bring me the evidence. It's not that I don't trust you, Laurie. It's just that I don't trust you. Le film repose largement sur les séquences entre le peintre et son assistante, que la mise en scène vient souligner, à grands traits de caméra à l'épaule et de plans contrastés. Il y a par exemple le peintre dans l'ombre, l'assistante dans la lumière, dans la simplicité d'un contre-champ. Soderbergh est un grand faiseur d'images, comparable à Spielberg, à mon sens, c'est la famille des Berg, voilà. Mais il sait aussi par moments poser sa caméra pour que le spectateur se concentre sur les propos. L'enjeu de cette relation, eh bien, chacun doit faire surgir les vérités qu'il a enfouies.
1: That's where the art of it comes in.
0: Alors, on entend une réaction et il réagit à cette phrase. C'est là que l'art intervient, je suppose. Le film pose d'innombrables questions. Qu'est-ce que l'art? Que faire lorsque survient la fameuse perte d'inspiration? Lorsque le feu sacré s'éteint? Que devient-on quand son œuvre perd de sa valeur? Et cette valeur même d'une œuvre, que signifie-t-elle? L'exemple est donné d'un millionnaire de la tech qui achète des œuvres pour réduire ses impôts. Derrière cela, il y a évidemment le poids de l'âge. Soderbergh a choisi un peintre âgé. Alors certes, le réalisateur n'a que 63 ans, mais lui aussi, il s'en est jamais vraiment caché. Il est nourri d'une peur de l'abandon, celle de ne plus trouver de spectateurs ou même de ne plus avoir d'idées de films. On se souvient qu'il avait d'ailleurs annoncé en 2013 vouloir arrêter le cinéma après Effet secondaire. Il fustigeait alors Hollywood et son manque d'intérêt pour la chose artistique. Le voilà désormais installé à Londres. Je crois que ça fait 4 ans qu'il est là-bas, dans une logique de production indépendante. Lui qui a longtemps su alterner blockbuster et film fauché, de Christopher's véhicule, eh bien là, une douceur, une poésie, une attention vraiment remarquable, interrogeant autant ce qui anime les artistes que les êtres humains eux-mêmes. Autant vous dire que c'est un film que je vous conseille, de Christopher, qui nous donne l'occasion de jouer un blind test avec la filmographie du réalisateur américain qui a fait 33 longs métrages. Autant dire qu'il ne s'est pas beaucoup arrêté depuis son grand succès. C'était la Palme d'Or à Cannes, Sexe, mensonges et vidéos. Je crois qu'il avait 26 ans et c'est là qu'il s'est dit finalement, si je commence comme ça, comment je vais terminer? Voilà. Donc on écoute 5 extraits et le premier est facile.
2: Qu'est-ce que vous avez contre Terry Benedict?
3: Qu'est-ce que toi tu as contre lui? Voilà la question.
2: Il a torpillé mon casino. Il m'a éjecté. Et il doit le faire sauter le mois prochain pour le remplacer par Dieu sait quelle monstruosité. Je sais très bien ce que vous comptez faire.
4: Ah ouais? Et qu'est-ce qu'on compte faire?
2: Quand on décide de braquer Terry Benedict, il vaut mieux savoir ce genre de choses. Il fut un temps où on était plus civilisé. On volait un gars, il vous réglait votre compte, mais avec Benedict. Quand ce sera réglé, l'important c'est qu'il ignore votre nom et votre implication. Il faut qu'il pense que vous êtes mort, ou bien il vous tuera, et ensuite il vous démolira la gueule.
3: C'est pour ça qu'il faut qu'on soit très prudent, très précis.
4: Et très sponsorisé.
2: Oui. Et il faut que vous soyez barjo.
0: Alors c'est évidemment trouvé, c'était facile.
5: Oui, c'était Ocean's Eleven.
0: Oui, un film de 2001, c'est le grand succès de Steven Soderbergh. 4,6 millions d'entrées en France. Fraîchement sorti de prison, Danny Ocean réunit une équipe de spécialistes pour réaliser le casse le plus audacieux de Las Vegas. Leur cible, 3 casinos contrôlés par un redoutable homme d'affaires. Et dans ce film, Brad Pitt n'arrête pas de manger. C'est un film d'une remarquable mécanique. Deuxième extrait, et là on change de genre.
6: Et si les événements actuels se reproduisaient sur Terre à l'échelle planétaire? Quoi, ça vous tracasse pas plus que ça? C'est une grossière erreur de postuler que cette chose est bienveillante. Si ça se trouve, elle nous pousse à la psychose pour qu'on s'entretue.
7: Vous croyez vraiment que c'est leur objectif? Cette chose a eu les moyens de faire tout ce qu'elle voulait.

0: Allez, nouvel extrait de ce blind test. Nous cherchons un film du réalisateur américain.
1: Hé, hey, elle en a vraiment bavé, tu sais.
2: Oh, ça va. Elle est du genre à pas trop kiffer la réalité, de toute façon. Tu vois ce que je veux dire? Et là, elle se fait des films et ça marche. La preuve, tu fais attention à elle. Elle s'invente des trucs chelous, donc elle les voit. C'est aussi simple que ça.
1: Elle les connaissait toutes les deux. Les filles qui sont mortes.
2: Je croyais qu'il y avait que Nadia.
1: Non, l'autre aussi. Moins que Nadia, mais ça compte.
2: Oh, putain, les connes se foutent des saloperies dans le corps.
1: Ok.
2: Ni poudre, ni médoc. C'est naturel,
1: okay,
2: ça va.
1: Ok, c'est
2: ça,
1: bon, je vais me coucher.
2: Fais-la pisser dans un gobelet.
1: Hé, hey, je connais mon boulot.
2: Mais alors papa, fais-le si tu le connais. Moi je te dis qu'elle est tarée, Chloé, avec ou sans copine morte.
1: Il y a un homme formidable au fond de toi, Tyler. J'aimerais le rencontrer bientôt.
0: Alors, cette dernière... Je trouve ce personnage vraiment formidable. Il se trouve que c'est un film plutôt fantastique d'épouvante. Et là, il y a le personnage...
3: Ah, c'est peut-être Présence.
0: Oui.
3: Assez récent, l'année dernière.
0: Oui, 2024, ouais. Effectivement. Une famille emménage dans une maison où une présence mystérieuse semble observer chacun des faits et gestes. Donc c'est un thriller fantastique raconté du point de vue de l'entité elle-même, avec la caméra qui bouge énormément. Mais c'est pas seulement un film de genre. Il y a vraiment ce personnage du père qui est vraiment super bien écrit. Autant dire que c'est un film, là encore, que je vous recommande. Il y avait que 140 000 entrées en France. Allez, nouvel extrait.
4: Et au cours des 6 derniers mois, vos chiffres ont triplé.
5: Le chiffre des saisies, oui, c'est ça.
4: Des saisies de drogue, ce qui veut dire qu'en proportion, il y a 3 fois plus de drogue qui a réussi à entrer.
5: Oui, je sais que le chiffre est effrayant, mais je pense que c'est ça. Sincèrement, je préférerais vous annoncer que nous en sommes à 60 ou 70% de saisies, mais la vérité est plus proche de 40 ou 50% du total qui transite par ici. Et ce sont des sommes colossales qui sont en jeu. C'est pour ça qu'on assiste à tous ces meurtres et à tout ce qui s'ensuit. Parce qu'il y a une organisation qui en combat une autre. Quand tout se passe bien, ils ne s'entretuent pas. C'est quand ça va mal, que c'est plus difficile pour eux, qu'ils perdent de la marchandise et que des chauffeurs sont arrêtés. C'est là qu'il y a des meurtres. C'est aussi simple que ça.
0: C'est trouvé.
3: C'est Trafic ?
0: Eh oui, film de 2000 avec Michael Douglas dont on écoutait la version française. Il y a aussi Benicio Del Toro et Catherine Zeta-Jones. À travers plusieurs destins croisés, le film explore les ravages du trafic de drogue entre le Mexique et les États-Unis. Un thriller choral qui montre les limites de la guerre contre les narcotrafiquants. C'était un succès plutôt modéré, mais quand même, enfin, quasiment 2 millions d'entrées en France. Et puis surtout 4 Oscars, dont le meilleur réalisateur pour cette année-là. Dernier extrait.
6: Tout ce qu'on veut, c'est que tu fasses exploser le bazar.
7: Ouais, sauf que j'ai encore 5 mois à tirer dans cette tôle. Alors j'ai plutôt intérêt à me faire tout petit avant de reprendre du service.
6: Nous, faut que ça se passe dans 5 semaines.
7: Je suis incarcéré.
6: Ouais, mais on a un plan pour te faire sortir.
7: Tu veux dire, pour me désincarcérer?
6: Ouais.
7: En pleine nuit?
6: Non, l'après-midi. Le job doit se faire en journée.
7: Vous allez me faire sortir d'ici en pleine journée. Je fais le job et vous allez me ramener ici avant même qu'on s'en aperçoive.
6: Ouais.
0: Steven Soderbergh s'est alterné donc les gros films, les gros castings, les petits castings. Là, c'était un gros casting dans cette scène. Il y avait Channing Tatum, Adam Driver et Daniel Craig.
3: Je crois que c'est Logan Lucky.
0: Oui, tout à fait, film de 2017. Deux frères aux multiples déboires préparent le braquage d'un circuit automobile pendant une course NASCAR, une comédie criminelle décalée où rien ne se passe exactement comme prévu. 330 000 entrées en France pour ce film vraiment jouissif. Voilà, c'est comme ça que je le dirais. De toute façon, j'adore ce réalisateur, Steven Soderbergh. C'était le Blind Test. En 2007, à Trieste, une lycéenne suédoise découvre une nouvelle vie et des amitiés qui vont bouleverser son adolescence. Nous parlons d'une année italienne.
8: J'ai des choses importantes à vous dire.
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11: Si vous avez vu Piccolo Corpo en 2021, vous vous en souvenez probablement. Un film exigeant, austère, tourné en dialecte frioulant dans les montagnes du nord de l'Italie, qui suivait son bébé mort-né. Un geste de cinéma à la fois brutal et poétique, adoré par la critique. Celles et ceux qui l'ont vu et aimé penseront peut-être s'être trompés de salle en découvrant Une année italienne, son deuxième long métrage. Et elle n'aurait pas tout à fait tort, hein. Le film a été présenté à la Mostra de Venise 2025 dans la section Horizonti. Il a ensuite circulé à Busan, Zurich, Séville, avant de décrocher une mention spéciale à Cannes, écran junior, section destinée aux 13-19 ans. Ce dernier détail mérite d'être retenu. Il dit quelque chose sur la façon dont distributeurs et programmateurs, hein, lisent ce film. un film pour adolescents qu'on ne viendra pas trop brusquer. Le scénario est co-signé avec Elisa Dondi et adapte librement Un anno di scuola, un roman de Gianni Stuparic, écrit en 1900

0: 29 que Samani, la cinéaste, a découvert lors de sa propre terminale au lycée de Trieste et qui s'est immédiatement reconnue dans son héroïne. Samani transpose l'histoire à 2007, son année de bac, juste avant l'installation massive des réseaux sociaux dans les sociabilités adolescentes. Un film intime, autobiographique presque, ce qui rend ses angles morts d'autant plus dommageables.
1: Ragazzi, viene da un paese civile, eh? Non la facciamo pentire di essersi trasferita.
0: Septembre 2007, Fred, jeune suédoise de 17 ans, emménage à Trieste et commence une année de terminale au lycée technique de la ville. Seule fille de sa classe, elle se retrouve au centre de l'attention de tout le monde, mais surtout d'un trio inséparable de garçons. Antero, le réservé plutôt bon élève, Pasini, le séducteur, Mitis, le protecteur. Trois façons différentes de désirer et une seule façon d'être désiré. Pour être acceptée, Fred doit petit à petit sacrifier une part d'elle-même, cherchant une validation dans cet univers très masculin où elle subit dès les premiers jours des humiliations que l'équipe éducative minimise. Le tout dans une Trieste frontière où s'entrelacent les cultures méditerranéennes, slaves et germaniques, avec son vent violent, son air mélancolique, une ville qui est aussi dans le film un personnage à part entière, un espace de passage, de tension entre deux mondes qui résonne avec la situation de Fred elle-même, étrangère à tout.

0: Commençons par ce qui fonctionne vraiment, l'image. La chef opératrice Inès Tabarin signe une photographie aux teintes chaudes avec un grain vintage, des ellipses enlevées qui donnent au film quelque chose de la mémoire fragile hein, qui est en train de se constituer. C'est beau, c'est juste, ça porte bien le récit, parfois bien mieux que le scénario lui-même. La bande-son aussi hein, fait bien le boulot, le morceau Pioniente de Prozac Plus, avec son énergie pop-punk typique de la fin des années 90, accompagne parfaitement cette chronique adolescente. Mais c'est justement là que le bas commence à blesser. Cette légèreté musicale de surface rend encore plus troublant que rien de vraiment grave ne soit jamais directement affronté dans le récit. Parce que le problème du film commence à sa source. Le roman de Stuparik, paru en 1929, se déroule dans la Trieste du début du XXe siècle, à l'époque où les études supérieures s'ouvraient aux femmes. L'héroïne originale, Eda, était une pionnière. Sa présence dans cette classe masculine constituait déjà une transgression. Et en transposant l'histoire à 2007, sa manie efface précisément ce qui faisait la puissance subversive du texte. Fred n'est plus qu'une fille étrangère dans une classe de garçons au sexisme ordinaire. Bon, rien de révolutionnaire donc. Étrangère donc mystérieuse, belle donc catalyseur, seule fille donc révélatrice des garçons. Cette cool girl traverse le film hein, comme une surface lumineuse, désirée, observée, sans qu'on accède vraiment à son intériorité, à elle. Le film se présente comme un récit d'apprentissage. Mais ce sont surtout les garçons qui grandissent, se révèlent et s'affrontent autour d'elle. La comparaison avec le premier long métrage de la cinéaste, Piccolo Corpo, en devient cruelle. Dans le premier, Samani filmait aussi une femme, seule, face à un monde hostile, mais avec une radicalité formelle et narrative qu'elle s'est ici entièrement refusée.
1: Madonna.
0: Une année italienne, c'est un beau cadre avec une toile un petit peu vide au milieu. Laura Samani avait sous la main un roman sur une vraie révolutionnaire. Elle en a fait le film d'une fille que tout le monde regarde. Eda méritait peut-être mieux, Fred aussi, et nous également, on méritait peut-être de sortir de ce récit d'apprentissage en apprenant quelque chose.
2: Une année italienne, ce film est en salle depuis le 10 juin. Allez, on fait vite, on parle de deux films qui sont dans les salles depuis quelques semaines déjà.
3: Ben oui, c'est le film est bien.
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5: Oui, c'est bien mon avis.
6: Aujourd'hui, je m'apprête à réaliser une expérimentation. C'est plutôt un acte de terrorisme. Une renaissance.
7: Sang Ho-yeon s'est fait mondialement connaître par son film de zombies Dernier Train pour Busan. Il a persévéré avec Peninsula, qui a bien moins convaincu l'opinion, et malgré sa sélection en séance de minuit au Festival de Cannes, son petit dernier Colony continue la pente descendante critique. Ben, en ce qui me concerne, c'est l'exact inverse. Busan m'avait paru être une métaphore sociale poussive et peu inventive dans sa forme, tandis que Peninsula, par son aspect série B, m'avait beaucoup plus convaincu. Colony est pour moi le parfait mix des deux. Elle se permet en plus d'être d'un des plus malins films de zombies vu depuis le légendaire zombie de George Romero. Alors, commentaire sur notre époque ultra connectée, en plus d'être un divertissement ultra spectaculaire, Colony met en scène une infection originale qui met en scène des zombies, tels des fourmis, se partageant le même cerveau lénifiant et destructeur, à la métaphore claire sur les rapports humains modernes. Entre Piège de cristal et The Last of Us, c'est un parfait divertissement intelligent.
8: Exo Saint-Veux, tu peux en faire qu'un seul. Je souhaite que Nicky Freeman m'aime plus que tout au monde.
9: Je t'aime. Une branche de saule pour avoir pu faire naître un tel amour.
10: Je t'aime. Je t'aime.
11: Je t'aime.
10: Je t'aime.
2: Et nous parlons aussi d'obsession.
7: Alors nous ne sommes pas dans l'obsession de Brian De Palma et le réalisateur Barker n'est pas Clive, mais Curry. Il n'empêche que la magie, si on peut dire, opère grandement ici, une nouvelle fois, car l'obsession de Curry Barker est bien la claque que le succès populaire mérité annonce. Alors non pas que son pitch, qui n'aurait pas dépareillé dans un épisode des Contes de la Crypte, soit particulièrement original, mais son traitement change tout. Bear, un jeune homme introverti, met la main sur un objet magique capable d'exaucer n'importe quel souhait. Alors ça tombe bien, car Nikki, sa collègue de boulot, est littéralement l'amour de sa vie, mais continue de le considérer comme un simple ami. Alors ce petit coup de pouce pourrait l'aider à déclarer sa flamme et vivre une relation forcément merveilleuse, sauf qu'il y a deux problèmes. Le premier, c'est que le sortilège marche vraiment et que dans ce genre d'histoire, la personne ensorcelée n'est pas consentante. Et Curry Barker arrive à nous retranscrire l'horreur absolue alors que Nikki, insoumise, lutte intérieurement pour se sortir d'un corps qui l'emprisonne. L'obsession de l'un devient l'obsession d'une autre à tout faire pour que le faux couple soit heureux et tout dégénère sans rien céder à l'étude de caractère de Bear, hein, grâce à une écriture vraiment maîtrisée. Barker, hein, use à merveille, hein, du silence et a travaillé le son qui opère des ruptures de ton franchement saisissantes. Il a su s'approprier, hein, un thème relativement banal pour parler d'un fait de société actuel brûlant, prouvant l'extrême pertinence des métaphores du fantastique. C'est brillant et c'est à voir absolument sur grand écran.
2: Et oui, et ça tombe bien, c'est encore dans les salles.
1: Terminé pour aujourd'hui.
5: Pardon ?
11: J'espère que nous aurons le plaisir de vous revoir.
12: Vous revoir.
13: Ça ne servirait à rien de le nier.
2: On se retrouve la semaine prochaine. Toi, Guillaume, tu veux nous parler d'un film qu'on attendait ?
7: Eh ben oui, de notre père à tous, Steven Spielberg. Ce sera Disclosure Day.
2: Et ce sera sans doute l'occasion de jouer avec un blind test de sa filmographie. À la semaine prochaine.
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0: Deux heures et demie ensemble avec nos correspondants, avec nos envoyés spéciaux. Le tour de l'actualité dans le monde. Un gros titre aujourd'hui, est-ce qu'il faut vraiment le redire? La Coupe du Monde de foot commence tout à l'heure au Mexique et nous appellerons notre correspondante à 13h, temps universel. Dans RFI Midi et tout au long de la journée, on vous emmène dans chacun des 48 pays qualifiés. En République démocratique du Congo, en Haïti, deux pays qui font leur retour après plus de 50 ans sans participation. Nous nous rendrons aux États-Unis où on ne sent pas trop encore l'engouement pour le foot. Il faut dire que ça n'est pas vraiment le sport national là-bas. Nous irons également à la rencontre de Français qui peuvent faire le déplacement grâce aux tarifs privilégiés d'une association de supporters.
1: Pour vous donner un ordre d'idée, aujourd'hui, la finale, le premier prix pour la finale, c'est 3600 euros. Donc nous, pour 480 euros, on va potentiellement aller, on va y aller, jusqu'à la victoire finale. Et on va récupérer la troisième étoile à 480 euros, donc ça fait pas cher l'étoile.
0: Pas cher l'étoile, c'est une question de point de vue, mais c'est vrai que ça pourrait être pire, puisque cette Coupe du Monde est la plus chère de l'histoire. Elle est problématique sur bien d'autres points aussi, on en parle dans la Fabrique du Monde dans une dizaine de minutes. Face aux Français pour le premier match, dans quelques jours, il y aura le Sénégal, où les marabouts sont ultra sollicités en ce moment.
2: À l'occasion d'événements comme la Coupe du Monde, il arrive que des particuliers me contactent personnellement pour des prières. Des équipes de football m'appellent également et même des fédérations me contactent pour des prières et autres divinations. Grâce aux astres, je peux faire des prédictions sur les matchs sur la base du jour où jouent les équipes, de l'heure à laquelle elles jouent ou même les couleurs des maillots que doivent porter les joueurs.
0: Alors là non plus, ce n'est pas donné. Comptez quand même l'équivalent de 15 000 euros par match. Reportage à Dakar à écouter dans Afrique Midi, midi et demi temps universel.
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0: Mais cette Coupe du Monde qui débute ne représente en rien une trêve pour les conflits, notamment pas celui au Moyen-Orient. Les États-Unis ont bombardé l'Iran la nuit dernière, qui de son côté a visé des bases militaires américaines dans des pays du Golfe et fermé complètement le détroit d'Ormuz. La Turquie, la Russie leur demandent d'arrêter ces attaques et de reprendre des négociations. Des discussions sont aussi prévues aujourd'hui pour parler de l'avenir de Gaza, interlocuteur principal. Le Hamas, le mouvement qui multiplie les exécutions, les violences, les humiliations pour éliminer ses opposants et pour contrôler Gaza. C'est ce que dit une commission d'enquête des Nations Unies. Et on en parlera avec notre invité dans un peu plus d'une heure. Voilà, vous avez le programme. Bienvenue. Et pour commencer, le journal. Bonjour Charlotte de Rouen.
4: Bonjour Anne, bonjour à tous.
0: C'est donc parti pour la Coupe du Monde de foot, presque.
4: Oui, presque coup d'envoi ce jeudi soir avec la cérémonie d'ouverture et la rencontre entre le Mexique et l'Afrique du Sud. La compétition se déroulera dans trois pays, Mexique, États-Unis et Canada. Le Canada qui jouera son premier match demain vendredi à domicile contre la Bosnie-Herzégovine. Les Canadiens n'affichent que deux qualifications au compteur, mais au pays du hockey, le football est devenu le sport le plus pratiqué par les jeunes, notamment car il est accessible. Reportage de Nafi Alibert.
5: On est prêt, on va encourager les Rouges.
6: Les Rouges, c'est le surnom de l'équipe canadienne de football, mais la feuille d'érable sur le maillot que porte Simon a d'abord brillé sur la glace.
5: À la base, c'est le sport national, c'est le hockey. Donc, au départ, je suis un fan de hockey, mais je suis un gros fan de foot. Donc, j'encourage le Canada, mais avec le gilet. De l'équipe canadienne, mais au hockey de 1972.
6: Un demi-siècle plus tard, le hockey reste le sport le plus regardé au pays, mais le ballon rond a pris l'avantage sur les terrains de quartier. Pour Sophie, 17 ans, le choix a été évident.
7: C'est plus comme accessible à jouer, comme tu as juste besoin d'un bad.
6: Quatre fois moins coûteux qu'une saison de hockey et porté par un Canada de plus en plus diversifié, le football est devenu le sport le plus pratiqué chez les jeunes. Victor fait partie de cette génération de footballeurs qui a grandi avec le capitaine des Rouges comme modèle.
8: Alphonso Davies, c'est le meilleur joueur du Canada, là. Il joue pour le Bayern Munich.
6: Pour lui, ce mondial à domicile place enfin le football canadien sous les projecteurs et nourrit de nouvelles ambitions.
8: Ben, c'est spécial là, parce que c'est notre pays. Je pense qu'ils vont sortir de leur poule à la Coupe du Monde.
6: Premier test pour les Rouges demain à Toronto face à la Bosnie-Herzégovine. Nafi Alibert, Montréal, RFI.
4: Et parmi les qualifiés pour le mondial cette année, certains reviennent après une très longue absence, notamment le cas de la Turquie. La dernière participation de l'équipe turque à la Coupe du Monde remonte à 2002. À l'époque, la sélection avait décroché la troisième place de la compétition, de quoi faire rêver les jeunes supporters turcs qui n'ont jamais connu le mondial. Anand Lauer en a rencontré quelques-uns.
3: Alijan a 20 ans et un point commun avec plusieurs joueurs de la sélection turque. Il n'était pas né la dernière fois que son pays a joué en Coupe du Monde.
9: C'est sûr, je suis très excité. Ces derniers temps, je regarde pas mal de vidéos de notre dernier mondial en 2002 pour me mettre dans l'ambiance. La Turquie est un pays de football. On adore le football. On n'a peut-être pas la meilleure équipe, mais on a ce qu'il faut pour créer la surprise.
3: Décalage horaire oblige, Mehmet Can, 19 ans, est prêt à se lever très tôt, jusqu'à 5 heures du matin, pour suivre les rencontres.
10: C'est génial ce sentiment de revenir dans la course après toutes ces années. J'ai confiance en nos joueurs. Arda, Zeki, Kenan, Kereme, ce sont des diamants bruts. Avec eux, je suis sûr qu'on peut réussir.
3: Et fait lui à 9 ans. En ce moment, dans sa cour de récré, on s'échange cartes et stickers de l'équipe nationale. Son préféré, Arda Güler, 21 ans, qu'on surnomme le Messi turc.
11: Arda Güler,
12: il joue au Real Madrid, vous savez. Avoir Arda Güler dans notre équipe nationale, c'est une très grande chance. Je crois vraiment qu'on sera champion du monde.
13: Turquie milite à commun. Turquie est champion d'Abidjan.
3: Premier match de l'équipe turque ce dimanche contre l'Australie. Un endroit Ankara, RFI.
4: Et en attendant, le Mexique, pays hôte de la compétition, et l'Afrique du Sud ouvre le bal. Coup d'envoi de la rencontre ce soir 19h, temps universel, à suivre en intégralité sur les antennes africaines de RFI. Dans le reste de l'actualité, le Moyen-Orient où l'Iran annonce la fermeture totale du détroit d'Hormuz alors que les États-Unis ont de nouveau lancé des frappes contre l'Iran la nuit dernière. Téhéran a riposté en visant une nouvelle fois des cibles militaires américaines en Jordanie, au Koweït et à Bahreïn. Deux mois après l'entrée en vigueur du cessez-le-feu, la trêve semble plus que jamais fragilisée. La Turquie exhorte les deux parties à cesser leurs attaques. La Russie appelle Téhéran et Washington à revenir à la table des négociations, et la crise couve entre Washington et New Delhi. Trois marins indiens sont morts après une frappe de l'armée américaine contre leur pétrolier au large d'Oman. Washington affirme avoir visé un navire transportant du pétrole iranien en violation d'un blocus. New Delhi condamne cette attaque. Les précisions d'Abdullah Erali.
14: Dans la capitale indienne, les officiels affichent stupeur et un embarras visible. La mort de trois marins indiens tués par une frappe américaine dans le golfe d'Oman place le gouvernement dans une position intenable. C'est la deuxième fois cette semaine que des ressortissants indiens sont ciblés par Washington. Lundi déjà, l'équipage du MT Marivex avait été sauvé de justesse. Et hier, une nouvelle frappe contre le MT Ctebelu a permis de secourir 21 marins, mais le décès de trois autres a été confirmé ce matin. Ces pétroliers ne battent pas pavillon indien et appartiennent à des sociétés étrangères. Si l'on ignore précisément s'ils transportaient du brut pour le marché indien, ils opéraient dans un couloir énergétique vital pour l'Inde. Face à la gravité des faits, le ministère indien des Affaires étrangères a convoqué hier Jason Meeks, le chef de mission adjoint américain. L'ambassadeur Sergio Gore étant en déplacement. New Delhi a officiellement condamné l'attaque tout en évitant soigneusement de nommer les États-Unis pour préserver ses alliances. Abdullah Erali, New Delhi, RFI.
4: Israël oppose un refus d'entrée sur son territoire à une journaliste française. Et cette journaliste, c'est notre collègue Alice Frossard. RFI dénonce son refoulement à l'arrivée à l'aéroport de Tel Aviv alors qu'elle disposait d'une autorisation de voyage et d'une demande de visa presse en bonne et due forme. Les autorités israéliennes n'ont pas transmis à RFI de justification quant à cette décision. RFI proteste contre cette expulsion qui constitue donc une entrave à la liberté de la presse. Le pape est arrivé aux Canaries, cet archipel espagnol au large des côtes marocaines. Beaucoup de migrants sont arrivés sur place après avoir survécu à une périlleuse traversée dans l'Atlantique. Plus de 46 000 personnes en 2024, une année record. Le pape veut interpeller le monde sur le sort des migrants aujourd'hui. En Colombie, c'est l'aboutissement de plusieurs années de mobilisation des femmes indigènes. Après deux ans de discussion, le Sénat a adopté hier une loi qui interdit l'excision dans le pays. Bonjour Justine Fontaine.
15: Bonjour.
4: Des mutilations génitales qui sont pratiquées sur les petites filles à la naissance par certains peuples autochtones.
15: Et l'adoption du texte hier a été accueillie par des cris de joie au Sénat. Puis une des dirigeantes du peuple indigène Mbera, Juliana Domico, qui a milité pour ce texte, a pris la parole devant les sénateurs.
11: Je tiens à vous remercier au nom des 270 000 membres de la nation Embera en Colombie. C'en est fini de cette pratique néfaste. Ce n'est pas une pratique culturelle, non. Ça a été imposé à nos communautés.
15: L'excision continue d'être pratiquée sur des petites filles chez ce peuple de l'ouest du pays. On ne connaît pas avec certitude l'origine de cette pratique, mais l'une des hypothèses est qu'elle a pu être apportée lors de la colonisation et de la traite des esclaves en Colombie. La dirigeante autochtone insiste sur le besoin de prévention plus que de répression des communautés.
11: Il y a beaucoup de lois, mais pour qu'elles soient mises en œuvre, nous avons besoin de budget pour continuer de lutter pour faire disparaître les mutilations génitales féminines sur notre territoire.
15: L'excision, c'est-à-dire le plus souvent une ablation du clitoris, peut provoquer des hémorragies, des infections et aller jusqu'à la mort. L'ONG Equality Now a recensé plus de 200 cas en Colombie depuis 2020.
4: Justine Fontaine. Taïwan rapporte l'intrusion de navires chinois dans les eaux de l'île de Taiping, une île disputée en mer de Chine méridionale. Les deux navires chinois y sont restés 15 minutes avant que les gardes-côtes taïwanais ne les expulsent. Cet incident survient après que la Chine a mené une opération maritime dans les eaux situées à l'est de Taïwan. En Europe, nouvelle nuit de manifestations hier à Belfast en Irlande du Nord. La ville, théâtre de violences pour la deuxième nuit consécutive. Des violences contre les immigrés après une attaque au couteau pour laquelle un réfugié soudanais a été inculpé. En France, le chanteur Patrick Bruel remis en liberté sous contrôle judiciaire. L'artiste est mis en examen pour viol et agression sexuelle, notamment les faits qui se sont déroulés entre 2008 et 2019. À cela s'ajoutent une douzaine d'autres femmes qui dénoncent des faits similaires, mais antérieurs. Donc, prescrits, ces faits ont toutefois été joints à l'enquête. RFI 13h12 à Paris. La suite, c'est avec vous, Anne Contenaire.
16: Merci, Charlotte Derouin. À tout à l'heure. Et tout de suite, la fabrique du monde consacrée à l'incontournable Coupe du Monde. C'est parti pour plus d'un mois de compétition. D'une compétition hors norme à tout point de vue. Pour la première fois, 48 équipes. À Blajounaïdine, Coupe du Monde, c'est toujours une vitrine pour le pays organisateur. En l'occurrence, les États-Unis, le Mexique et le Canada. Mais là, il y a déjà des tensions. On a eu l'occasion d'en parler ce matin dans notre édition spéciale. La controverse avant même le premier match.
17: Oui, il y a quelques jours, le président de la Fédération internationale de foot, Gianni Infantino, promettait la plus grande et la plus inclusive des compétitions. Entre le refoulement de l'arbitre somalien Omar Abdulkadir Artan pour des accusations de terrorisme, les fouilles aux frontières jugées humiliantes par certaines délégations, les premiers signaux ne sont guère encourageants. Dans un contexte de guerre au Moyen-Orient, l'équipe nationale iranienne, elle, n'a été autorisée à entrer aux États-Unis que les jours de match.
16: En fait, les organisations de défense des droits de l'homme décrivent un climat de peur.
17: Oui, comme à chaque événement de cette ampleur, le dispositif sécuritaire s'est sensiblement durci, mais dans son guide du reportage destiné aux journalistes couvrant le tournoi masculin, l'ONG Human Rights Watch pointe par exemple le risque que des journalistes, mais aussi des supporters, joueurs ou habitants issus de l'immigration soient ciblés en raison de leur origine, de leur langue ou de leur apparence. La compétition se déroule dans un contexte de durcissement des politiques migratoires de l'administration Trump, avec les fameuses opérations de l'ICE, la police des frontières, de quoi brouiller l'image d'unité et d'universalité qu'est censée incarner la compétition.
16: Et pourtant, Donald Trump, il attend une vitrine politique de cet événement.
17: Oui, le Mexique et le Canada sont co-organisateurs, on le rappelle, mais le président américain, dont le pays accueille 75% des matchs prévus, dont la finale, entend bien tirer seul profit de l'événement. En plein milieu de la compétition, on célébrera aux États-Unis le 250e anniversaire de l'indépendance, l'occasion pour Donald Trump de transformer ce rendez-vous sportif en opération de prestige national et en outil de propagande. Ce n'est pas nouveau, hein. Sport et politique dans l'histoire ont toujours été de redoutables alliés, même et surtout pour les régimes les plus durs. Sans dresser de parallèles stricts avec les États-Unis, l'Italie fasciste en 1934 ou la dictature des généraux argentins en 1978 avaient profité de cette vitrine mondiale pour asseoir leur pouvoir. Donald Trump en fait un usage tout aussi intéressé, et intéressé est le mot d'ailleurs, dans la mesure où l'on attend pour cette Coupe du Monde masculine, la plus importante en taille, en affluence, des profits records, et cela c'est tout aussi important pour le président milliardaire.
16: Et puis il y a un acteur qui est accusé de jouer un rôle de premier plan dans cette dynamique-là, c'est le patron de la FIFA.
17: Oui, Gianni Infantino, le dirigeant sportif, n'a cessé de complaire à Donald Trump jusqu'à se rendre à sa cérémonie d'investiture.
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Et salut tout le monde, j'espère que ça va toujours bien. Bienvenue dans cet agenda de milieu de semaine. Pas mal de choses cette fois-ci, j'espère que vous êtes prêts à enregistrer tout ça. Et ben, c'est parti. Le collectif Parentalité de Millau vous propose une nouvelle action. Un spectacle intitulé Au bain Zoé, de la compagnie Fabulous. De 10h à 10h30, spectacle. Et de 10h30 à midi, atelier parents-enfants. Ça se passe ce mercredi 10 juin, de 10h à midi, à la salle René Rieux à Millau. C'est le dernier jour pour réserver, alors foncez. C'est ouvert à tous et gratuit. Et merci de vous inscrire en précisant vos coordonnées au 05 65 60 89 89 ou sur collectifparentalité.millau@orange.fr. Une conférence débat organisée par la Confédération Paysanne sur les sujets de la crise énergétique, le réchauffement climatique et de la transition écologique de l'agriculture a lieu ce mercredi 10 juin à 20h à la salle Saint-Éloi à Rodez. Cette rencontre est ouverte à tous et à toutes, paysans ou non. C'est en entrée gratuite. Vous êtes attendus pour une après-midi festive, joyeuse, axée sur le partage, les échanges et les jeux. Les animations et les ateliers seront totalement gratuits et ouverts à tous, avec ou sans handicap. Buvette et petite restauration, parking, voiture et grand bus possibles sur place. C'est ce mercredi 10 juin à partir de 13h30 au Parc de la Victoire et à la salle des fêtes de Millau. Mercredi sur deux, dans l'espace accueillant de la Marmothèque, les bibliothécaires de la médiathèque de Millau vous invitent à écouter des histoires. Des histoires pour les tout-petits, pour les plus grands et même pour les parents. Des histoires colorées, en noir et blanc ou arc-en-ciel, pour rire, s'émouvoir ou comprendre le monde. Du coup, rendez-vous ce mercredi 10 juin à partir de 10h30 à la médiathèque de Millau. Venez profiter des rencontres du tricot chez Na. À la fois épicerie bio-végétale, salon de thé et lieu de rencontres culturelles, Anne y propose régulièrement des événements ouverts à tous. Dont cette rencontre tricot qui a lieu ce mercredi 10 juin de 15h à 18h chez Na, 4 avenue Jean Jaurès à Millau.

Vous êtes invité à la restitution publique du projet Terrien Terrienne, La Part de Joie. La seconde édition d'un spectacle collectif né d'une aventure artistique et humaine créée par des personnes hébergées au centre d'accueil pour demandeurs d'asile de Sainte-Afrique, d'habitat et humanisme d'urgence et des jeunes accompagnés par la mission locale de Sainte-Afrique. Pendant plusieurs jours, les participants et participantes ont exploré le cirque, la danse, le théâtre et la musique, accompagnés par des artistes professionnels pour créer une œuvre sensible, multilingue et profondément joyeuse. Pour assister à cette restitution, rendez-vous ce jeudi 11 juin à 19h à la salle des fêtes de Sainte-Afrique. Entrée libre, mais réservation conseillée au 06 02 07 53 68.

Dans le cadre des Repères Café, fondé sur le principe d'entraide, cet atelier est l'occasion de partager toutes les bonnes astuces pour être capable de fabriquer soi-même ses produits cosmétiques naturels. Fabrication d'un baume à lèvres naturel, vous allez confectionner des baumes à lèvres nourrissants et cicatrisants, ainsi que des rouges à lèvres 100% naturels. Animé par Victoria Linard, praticienne en herboristerie du Sentier des Herbes, le matériel est fourni. Rendez-vous ce jeudi 11 juin de 14h à 17h à l'espace Robert Muret à la Cavalerie. Inscription obligatoire par mail sur lesentierdesherbes@gmail.com ou téléphone au 05 65 61 35 50. Le collectif Parentalité de Mio vous propose un petit déj parentalité à destination des parents. Parents de pré-ados, nos enfants grandissent et s'affirment. Quelle place pour nous ? Animé par Envie en jeu. Intimité, puberté, copains et copines, téléphone, sommeil, réseaux sociaux, expérimentation, secrets, sexualité. Et tellement d'autres bouleversements quasi simultanés. Face aux évolutions que vivent nos enfants, quelle place et quel rôle pour les parents ? Comment construire des relations justes, qui intègrent le consentement et tiennent compte de ce qui est important pour chacun, sans oublier les enfants, qui restent des enfants. Et nous, les adultes, les parents responsables. La question du consentement sera au cœur des réflexions et des échanges. C'est ce samedi 13 juin de 9h à 11h30, au pôle Petite Enfance, 16 rue Mathieu Prévost à Millau. Et les inscriptions sont obligatoires pour les petits-déj et la garde des enfants avant le jeudi 11 juin. Au 05 65 60 89 89 ou sur collectifparentalité.mio@orange.fr. N'oubliez pas de réserver, c'est important.

Boum badaboum bam, et voilà, c'est la fin de cet agenda de milieu de semaine. J'espère que vous avez trouvé des choses intéressantes à faire, des choses qui vous tiennent à cœur ou non, enfin bref. Voilà. Sur ce, bah, je vous laisse, de gros bisous et à très vite.

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0: Maille numéro 2, la tonte.
1: Le Sud Aveyron, pays du Roquefort, est de fait le pays des brebis Lacone. Plus d'un million de brebis produisent, outre le lait dédié aux caves, plus de 1000 tonnes de laine par an. Si la traite du lait est quotidienne, la tonte, elle, est annuelle. Des équipes de tondeurs tournent de ferme en ferme, raser les toisons des nombreux troupeaux.
2: Elles ont un poil emmerdé là quand même.
3: Ah, toujours là, les jours de tonte, c'est pas ce qu'elles préfèrent les brebis. Voilà, c'est des brebis qui font pas mal de mois dans l'année dehors, toutes seules, tranquilles.
4: Ah ouais.
3: Donc c'est un jour qu'ils emmerdent bien.
4: Ouais. Ouais, c'est pas comme d'hab quoi.
3: Non, là il se passe des trucs bizarres.
1: Dans le chemin de la laine maille numéro 1, nous étions avec Vanessa Danglot, éleveuse de brebis. Nous y avons rencontré Étienne Leblanc, tondeur de profession. Il nous parle de son métier.
3: Moi, je tonds les brebis. Donc, j'ai commencé il y a 8 ans, au début juste pour les attraper, pour les donner au tondeur. Et sur le tas, j'ai appris à tondre. Ça m'a plu, donc ça va faire 4 ans que je me suis mis à tondre des brebis. C'est un travail saisonnier. On commence fin février à peu près. On va tondre jusqu'à la mi-juillet. La grande majorité des races de brebis sont tondues une fois par an. Après, il y en a certaines qui produisent énormément où il faut les tondre deux fois. Par exemple, les nez noirs du Valais ou les tonnets marteaux. Dans la région, on fait surtout des brebis Lacone, des laitières pour le Roquefort et les autres fromages. Donc ça, c'est une race qui donne très peu de laine. Donc la tondre une fois par an, ça suffit. On est un département où il y a plus d'un million de brebis, il me semble. Je crois que c'est à peu près dans ces eaux-là, un million de brebis. Il doit y avoir pas loin d'une quinzaine d'équipes, ce qui doit représenter... à peu près, je pense, une quarantaine de tondeurs professionnels, je pense, sur l'Aveyron. Ouais, il faut bien la quarantaine, cinquantaine de tondeurs pour toutes les faire dans l'année. Ouais. Donc moi, j'ai appris sur le tas. Après, il y a des formations qui sont proposées par l'ATM, l'Association des tondeurs de moutons. Pour tondre la brebis, on utilise la technique Bowen. Donc, c'est une technique qui vient d'Australie. Donc on commence, d'abord, on assoit la brebis, qu'elle ait les pattes avant en l'air. On va commencer par découvrir le ventre. Une fois que le ventre est tondu, on va attaquer par un gigot, le dégager complètement jusqu'au bout de la queue, passer derrière l'échine. On redresse un peu la brebis pour lui dégager le cou, un côté du cou, puis l'épaule. En descendant de l'épaule, on va faire les flancs jusqu'à la colonne vertébrale. On passe un coup derrière la colonne vertébrale et là on retourne la brebis en mettant la tête entre les jambes pour pouvoir descendre de l'autre côté. Donc par l'encolure, la deuxième épaule, les flancs, le deuxième gigot. La brebis est relâchée, c'est bon, elle est tondue.
4: Et du coup, il y a aussi des gestes d'immobilisation de la brebis.
3: Ça va être les gestes les plus techniques et les plus compliqués à apprendre. Tout se joue sur la contention, donc principalement avec les jambes. Donc, j'ai mes deux mains libres pour pouvoir travailler. Parce qu'il faut tendre toujours la peau pour éviter les blessures. Donc j'ai ma main gauche qui vient tendre la peau aux endroits un peu compliqués et la main droite qui tond. C'est vraiment le jeu de jambes qui fait la contention de la brebis. Moins on utilise les bras, mieux ça se passe. La technique Bowen a été inventée donc par les frères Bowen en Australie dans l'idée de récolter des toisons complètes. Donc c'est vraiment pour la filière de valorisation de la laine qu'elle a été créée, cette technique. Parce qu'on va pouvoir ressortir le manteau d'un seul tenant. Et après, tout ce qui va être la contention, c'est pour éviter que la brebis stresse ou qu'elle ait mal, tout simplement pour se faciliter la vie. Parce qu'une brebis qui a mal ou qui est stressée, elle va se débattre, ça va nous fatiguer. C'est un métier physique assez intense parce que pendant la saison, on peut travailler 7 jours sur 7 pendant un bon laps de temps. Donc il y a des moments de tension, de fatigue extrême, bien évidemment. Après, il y a une excitation. Il y a moi, ce qui me motive vraiment, c'est que c'est un métier technique. On peut toujours affiner sa tonte. On a toujours des petits biais pour mieux maintenir la brebis, pour passer à un nouvel endroit, nous économiser un petit peu de temps. Puis après aussi, c'est un métier qu'on fait en équipe. Dans l'équipe, il y a une très bonne ambiance. Donc, c'est aussi du bon temps passé entre collègues, entre copains. Les repas sont toujours très joyeux. On est vraiment bien accueillis dans les fermes. Donc voilà, on passe par plein d'émotions différentes. C'est un métier très vivant. Après, il peut y avoir de l'agacement quand les brebis sont dures à tondre ou qu'elles sont très excitées et qu'elles nous font mal. C'est un métier qui peut être douloureux. On prend tous les jours des coups de patte, des coups de tête. C'est pas toujours joyeux. Puis c'est satisfaisant aussi de voir les bêtes repartir tondues, belles, propres, en bonne santé. Elles repartent pour un an tranquille. Il y a un côté satisfaisant quand même là-dedans. Ouais. Maintenant, c'est un métier où il faut être rapide.
5: Allez, mon petit gars.
3: Ce matin, nous, on avait 200 brebis à tondre. On est venu à deux tondeurs. On avait donc une personne pour nous les attraper. Le chantier s'est plutôt bien passé. On peut perdre parfois beaucoup de temps à faire venir les brebis au niveau des tondeurs. Là, elles ont été dociles, elles sont venues toutes seules. Pour les 200 brebis à tondre, on a commencé un peu après 8 heures et à midi, c'était fini en ayant fait 3 pauses.
1: Après une matinée passée à tondre les brebis et un bon repas, c'est au tour des deux béliers du troupeau de passer entre les jambes d'Étienne et sous la tondeuse.
6: C'est un peu plus compliqué les béliers.
7: Ça met un peu plus de temps parce que c'est... déjà c'est plus gros, hein, tout simplement.
3: Ils sont costauds. Donc quand ils sont calmes, ça va. Mais dès qu'il y en a un qui bouge un petit peu, c'est plus dur à tenir, quoi.
8: C'est plus fatigant, le bélier.
3: Après, la laine, en général, est très bonne à tondre.

0: En tant que tondeur, Étienne Leblanc est bien placé pour avoir une vue d'ensemble du chemin de la laine. Proche des éleveurs, il voit ce qu'elle devient et comment beaucoup d'entre eux regrettent sa sous-valorisation, mais constate aussi une certaine dynamique locale actuelle de la filière laine.
1: Je passe sur une centaine, je pense, de fermes sur la saison. La grande majorité sont désolés, donc certains mettent la laine au fumier. Depuis un ou deux ans, il y a des transporteurs qui se remettent à acheter la laine, mais 10 centimes le kilo, donc ce qui représente rien du tout. Pour se rendre compte, une brebis lacone a du mal à produire un kilo de laine par an. Donc ça veut dire qu'un troupeau de 600 bêtes aura 5 ou 600 kilos, ça fait 50 euros. Sachant que nous, on prend quasiment 2 euros pour tondre une brebis, le revenu de la laine est complètement minime par rapport au prix de la tonte.
0: Et quel lien vous avez à la laine? Qu'est-ce que ça représente pour vous?
1: Une frustration, un gâchis. Quand j'ai commencé ce métier, je ne savais pas du tout ce qui advenait de la laine. Et à cette époque-là, j'ai appris qu'elle partait tout en Chine pour être retraitée, retravaillée et revenir en France. Je trouvais ça déjà un peu étonnant. Mais bon, avec les chemins de la mondialisation, on ne comprend pas toujours tout. Et surtout, j'ai été étonné du prix ridicule qui était proposé aux éleveurs. Après, il y a quelques années, peut-être 4 ou 5 ans, le marché asiatique a décidé d'arrêter d'importer de la laine française. Parce qu'elle était récoltée de manière pas assez propre. Apparemment, on avait trop de paille dans les ballots de laine. Donc la laine s'est accumulée dans les hangars. Pour nous, pour notre métier, c'est une perte de sens. En fait, ce qu'on récolte, une matière noble avec laquelle on peut faire énormément de choses. Et la voir se dégrader et s'accumuler sans aucun débouché, c'était un peu attristant quoi, de voir ça. Donc là, je suis plutôt heureux quand il y a des actions locales qui se montent. Il y a quand même plusieurs artisanats qui reviennent petit à petit autour de la laine, mais ça absorbe une quantité minime en fait, de la production lainière qu'on a en France. Il y a bien sûr quelques cheptels qui ont été épargnés par ça. Par exemple, les mérinos dans les plaines de Croc, leur laine a toujours été utilisée. Sur notre territoire, on n'a pas ou très peu de mérinos. Je disais, on a beaucoup des brebis lacones ou des brebis des rouges du Roussillon, par exemple. Cette laine est moins reconnue pour les qualités textiles. Elle est un petit peu plus épaisse. Le brin est plus court que chez la mérinos, mais elle a énormément de qualités quand même. Par exemple, pour la matelasserie, pour l'isolation, pour le feutre. Elle a un très bon ressort. Elle est très recherchée là-dessus. Enfin, elle pourrait être très recherchée là-dessus parce qu'elle a des très belles qualités, mais malheureusement, la plupart part au fumier aujourd'hui. Et ça, c'est moi, ça me désole personnellement. Je trouve que mon métier a beaucoup moins de sens.
2: Tiens-le.
3: Je tiens.
2: Tu as fait dans son trou. Pour la saison. Voilà, c'est reparti pour un an.
0: C'était Étienne Leblanc dans le chemin de la laine maille numéro 2, la tonte. En tant que tondeur dans le sud Aveyron, Étienne nous parlait de son métier et des caractéristiques de la laine lacone. Nous découvrirons, en suivant le chemin de la laine, différentes utilisations de cette laine aux multiples vertus.
4: Maille suivante. Le fertilisant.
0: Avec Fertilaine, les interviews et montages de la série Le chemin de la laine ont été réalisés par Alex Kerel de Radio Larzac en partenariat avec le parc naturel régional des Grands Causses, avec la complicité de Roxane Willem-Jams, chargée de mission attractivité et développement sociétal, et Manon Lila, chargée de mission économie circulaire. Merci à Étienne Leblanc pour son accueil et son témoignage.
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Bonjour à toutes et à tous, bienvenue dans l'émission L'eau à la bouche, l'émission 100% nature qui vous parle tous les mois du vivant, de la biodiversité, de la nature, des milieux naturels, de l'agriculture.

0: culture ou des territoires ruraux. Cette émission donne la parole à celles et ceux qui aiment et agissent pour la préservation de notre environnement et de nos paysages pour aujourd'hui et pour demain. Cette émission est diffusée par plusieurs radios associatives de l'Hérault, de l'Aveyron et du Tarn, à savoir Radio Pays d'Hérault, RPH Sud, Radio Clapas, Radio Campus Montpellier, Radio Larzac, Onda Pays Radio et Radio Plus FM. Le premier épisode de cette série de trois émissions nous avait permis de présenter nos invités et leurs pierres apportées. Nous avions donné une définition des ouvrages en pierre sèche et leur localisation dans le monde. Vous aviez appris l'histoire de la pierre sèche dans nos pays jusqu'à sa reconnaissance UNESCO en 2018. Et enfin, il avait été cité de nombreux usages ou types de construction en pierre sèche. Combien coûte la pierre? D'où vient-elle? Quelle est sa provenance? Comment initier des projets utilisant la pierre sèche? À qui faire appel? Pour tenter de répondre à ces questions et à bien d'autres, nous poursuivons notre table ronde osant pour titre « Se réapproprier la pierre sèche ». Celle-ci avait été organisée en territoire du Salagou lors de l'Assemblée Générale de la Fédération Française des Professionnels de la Pierre Sèche qui a eu lieu à la fin du mois de mars 2026. Cette table ronde avait été organisée par le syndicat mixte du grand site Salagou-Cirque de Morez en partenariat avec la Fédération française des professionnels de la pierre sèche, l'Association des muraillers languedociens, le service patrimoine du Salagou-Cœur d'Hérault, le service patrimoine du Lodévois et Larzac, le géoparc Terre d'Hérault et Radio Pays d'Hérault. Cet événement a également été possible grâce au soutien de la DREAL Occitanie et de la ville de Clermont-l'Hérault. Pour parler des projets de pierre sèche, nous avions autour de la table et derrière les micros des passionnés de pierre. Ils ou elles en connaissent l'histoire, la provenance, la masse, les formes, les propriétés mécaniques ou physiques ou les manières de les utiliser pour nos besoins d'aménagement du paysage ou de notre environnement depuis si longtemps. Vous entendrez ainsi durant cette émission Carole Viau, paysagiste conceptrice, Daniel Munk, chargé de mission pierre sèche et attractivité territoriale au syndicat mixte des Gorges du Gardon. Fanny Cuenya, chargée de mission patrimoine bâti et culture au parc naturel régional de Mille Vaches. Amaury Angels, chargé de projet géoparc Terre d'Hérault. Et Alain Mathieu de l'association des muraillers languedociens. 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Bienvenue à vous, c'est l'émission L'eau à la bouche. Nous partons à la découverte de nos pierres. À l'origine, la pierre était le plus souvent issue de zones proches de la surface du sol, soit suite au dérochement lors de la construction de champs ou de terrasses, soit suite à l'épierrement de parcelles cultivées. Sur notre territoire, chaque village est marqué par des pierres dominantes, basaltes, rufs, grès, etc., etc., souvent présentes aussi parfois en mélange. Historiquement, ces pierres provenaient de l'épierrage des champs, des pierres de basalte qui dévalaient les pentes aussi. Aujourd'hui, sur le territoire, nous n'avons pas de carrière proche, peut-être proposant des pierres, ou trop peu. Aller chercher de la pierre loin du territoire, parfois très loin, ça n'a pas beaucoup de sens, surtout quand la typicité des pierres locales fait partie intégrante de nos paysages, comme ça vient d'être dit. En parallèle, beaucoup de murs s'effondrent le long des routes ou dans les terrasses, notamment après les fortes pluies d'hiver comme l'on vient de connaître. Alors, quelles sont les roches qu'on peut généralement utiliser aujourd'hui pour la pierre sèche? Est-ce que toutes les roches naturelles sont utilisables pour faire de la pierre sèche? Amaury et Alain.
1: À part les pierres gélives, oui.
2: Voilà. Oui, je pense que...
1: C'est la seule, parce qu'elle peut péter l'hiver, mais sinon, à Saint-Guiraud, il existe une cabane dont le toit est encorbellé en galets de rivière, un peu oblong, comme ça. C'est pas facile à faire, mais elle existe. Et donc, comme on disait, ils prenaient les pierres, ils avaient un besoin, ils essayaient, ils n'y arrivaient pas, voilà. Mais tu as abordé, Mathieu, un truc important, c'est l'approvisionnement en pierres. Je pense que... Amaury va prendre la suite. C'est le point central de notre... Aujourd'hui, je pense, même si c'est le point central, on a des difficultés, nous, à se faire approvisionner en pierre. La ressource locale n'existe quasiment pas et ça devient un très très gros problème pour nous. On a les techniciens, on a tout ce qu'il faut, on a la volonté de certaines personnes, mais à des moments il y a des trucs qui sautent parce qu'il n'y a pas la pierre ou il faut la faire venir de Perpète. Voilà.
0: Et si on prend notre cas du département de l'Hérault, où est-ce qu'aujourd'hui on trouve la pierre sèche pour restaurer soit des ouvrages anciens ou en construire de nouveaux?
1: Prendre Clermont-l'Hérault, la carrière la plus proche, c'est la carrière Saint-Ibéry qui est du basalte. Bon, le basalte, c'est pas une pierre qui est très, très esthétique. Et en plus, elle est pas comme ici. C'est une pierre qui n'a pas été roulée. Elle sort pas de l'épérage. Hein, c'est une carrière pure. C'est un gros basalte qui est difficile. Après, les plus proches, il y en avait une sur le plateau, là-haut, à Sauclair, qui vient de fermer. Sinon, il y a des chantiers en ce moment qui se passent ici. Les pierres, on va les chercher au Vigan, déjà. Hein, il y a un chantier actuellement qui s'est fini un peu. Les pierres viennent de là-bas. Sinon, on est dans le Dardanelles. Mais sinon, il n'y a rien. Et c'est un gros problème. C'est un très gros problème.
0: Et comment faites-vous, du coup, pour trouver des solutions?
1: Soit on ne travaille pas, soit on demande aux clients. On a eu le chantier du Bosque, on en a parlé il y a deux jours, où dans le cahier des charges, il fallait à tout prix avoir la pierre locale. Donc la pierre locale du Bosque, c'est quoi? C'est le grès rouge, hein, voire le basalte. Le grès rouge, la seule carrière, elle est en Alsace. Ouais, donc c'est pas la porte à côté. Je sais plus combien on avait, Alexandre, on a fait livrer de camions, tu t'en rappelles? Bon, au moins une bonne dizaine de camions. Bon, on n'a pas fait. C'est le gros problème. Voilà. Parce que les basaltes, il y en avait, mais à Saint-Ibéry, mais elle allait toute noire, toute sortie de carrière, ça allait dans un giratoire qui est un peu fait pour vous faire du tape à l'œil, pour pas parler autre chose. C'était pas très glamour de mettre ça à l'entrée du village, quoi. Donc on a fait venir une pierre de Sauclière, mais comme elle a fermé, maintenant on n'a plus cette ressource. Voilà. C'est très compliqué. Moi, je bosse à Montpellier en ce moment, la pierre, elle vient de la Calmette, chez Daniel, quoi. Et encore ça va, et ça fait que 80 km. Mais c'est difficile. C'est difficile.
0: Amaury, est-ce qu'au sein du Géoparc, c'est des sujets sur lesquels vous essayez de travailler, de recréer un approvisionnement en pierre naturelle ou de carrière?
3: C'est une vraie réflexion, parce qu'en fait, à travers le Géoparc, on est aussi sur les valeurs des questions UNESCO. Et là, aujourd'hui, la gestion du matériel minéral, c'est une vraie problématique et une vraie question qui engage plein d'enjeux, en fait, sociétaux, économiques et écologiques à l'échelle de la planète. Donc, c'est un vrai sujet. Et c'est, en fait, avec Alain et le reste des muraillers avec qui, pour l'instant, on a commencé à discuter, justement, pour la construction du travail qu'on va faire en intégration entre les acteurs professionnels, les artisans et le géoparc, c'est cette réflexion sur comment on peut remettre la démarche finalement qui est propre à la pierre sèche de son début jusqu'à la fin du chantier en travaillant à l'échelle la plus locale possible. Donc c'est toute la réflexion que nous, là c'est plus l'apport institutionnel qu'on va essayer de travailler sur comment on peut travailler sur de la pierre de réemploi, sur de la micro-carrière, sur tous ces éléments-là en fait. Pour faciliter en fait ce travail-là, parce que on le voit sur le terrain, ça demande beaucoup d'efforts, même de la part d'un élu, d'un maire, s'il veut autoriser ça, il y a pas, c'est pas lui tout seul qui peut l'autoriser, donc faut retravailler à toutes les échelles. Donc là, nous, le géoparc, ça va être ce travail-là qu'on va essayer de faire, mais il faut le faire en lien avec les acteurs pour bien le comprendre, parce que si on arrive à faire ça, on arrive à redonner l'essence même en fait de la culture qui est associée à la pierre sèche. C'est on prend l'UNESCO, il y a les valeurs de développement durable. Là, vous êtes en plein dedans. Si vous arrivez à faire que la pierre, elle est sortie sur le terrain ou à proximité la plus proche, eh ben vous redonnez la vraie histoire en fait de la pierre sèche. Amélioré par l'évolution des techniques, comme évoquait Alain, mais c'est travailler intelligemment aussi avec le territoire. En fait.

0: Et pour ce réapprovisionnement de la filière, est-ce qu'il vaut mieux privilégier remettre en route l'épierrement des champs ou des parcelles cultivées, ou plutôt aller vers de la microcarrière ou de la carrière, ou faire les deux? Voilà. Qu'est-ce qui vous semble en termes de pierre utilisée aussi, laquelle préférez-vous? Est-ce que celle du champ est préférable à celle de la carrière, ou
1: ça dépend peut-être du chantier aussi.
2: L'épierrement des champs, il faut plus trop y compter. Hein. Au niveau surface agricole, il y a de moins en moins d'exploitation, hein, tout le monde le sait, donc il y a de moins en moins d'épierrage, donc moins en moins de pierres. C'est pas une ressource. Ce qui est peut-être important, Amaury l'a pas abordé, c'est les pierres de réemploi. C'est-à-dire que ça peut être du réemploi carrément de structures d'habitation. On est sur un chantier à Beaulieu où une vieille bâtisse, c'était quoi, un presbytère qui s'est cassé la figure, là, il est tombé, on fait un mur avec. Mais il faut aussi trouver des endroits de stockage. C'est le problème notamment des communes qui souhaiteraient faire du réemploi parce que c'est la pierre locale et qu'elle n'est pas chère. Mais où la stocker? Bon, je sais qu'il y a une commune du parc, enfin qui n'est pas dans le parc d'ailleurs, Feltin, qui a vraiment un gros stockage, je ne sais plus combien de centaines de tonnes, disons, parce que la mer a voulu que ce soit le cas. Donc là, il y a des ressources. Quand on y va là-haut, on n'a pas besoin de chercher des pierres. On te commande et ça arrive par camion sans problème. Mais c'est part d'une volonté qui est ancienne, bon, une quinzaine d'années déjà, où la maire de la ville a voulu récupérer ces pierres par les maçons. On les envoyait à la déchetterie, ils venaient livrer, c'était trié, voilà. Mais ça demande beaucoup de volonté au niveau de communes qui sont pas forcément grosses, où l'employé communal il fait tout, électricité, machin. Au bout d'un moment, il peut pas tout faire. Et c'est une ressource, mais à mon avis, ça suffira pas. Ça suffira pas. On va devant un gros problème l'approvisionnement va nous poser de plus en plus de problèmes. Enfin, je vais pas être pessimiste.
0: Et est-ce que le stockage de la pierre sèche est très simple? Ça nécessite pas juste une surface, ou est-ce qu'il y a aussi des précautions à avoir dans la...
2: Ouais. Bah, s'il est trié, oui, ça peut être qu'un tas de pierres, hein, pas de souci. Hein. Daniel, vas-y.
3: Il y a une chose importante pour le stockage, c'est une difficulté qu'on a rencontrée. Quand vous stockez, il vous faut des engins de chantier pour la transborder, parce que c'est du pondéral. Enfin, vous manipulez pas de la pierre comme vous manipulez des boîtes de conserve, quoi. Donc on raisonne en tonnes, en camions, en engins de levage. Donc il faut avoir ce matériel.
0: Fanny, dans le territoire du Limousin, est-ce que l'approvisionnement en pierre est aussi une grosse problématique, ou est-ce que vous avez un petit peu plus de chance et c'est plus facile de trouver de la pierre?
4: On n'a pas plus de chance qu'ailleurs, on va dire. Nous, on n'a pas de carrière qui travaille directement avec des muraillers ou qui les approvisionne. Ça va être plutôt du réemploi. Donc on a beaucoup de tas de pierres, je ne sais pas si c'est une chance, mais ce qui a été dit tout à l'heure, à cause du remembrement. Donc on a quand même pas mal d'agriculteurs qui ont un fond de champ avec un énorme tas de cailloux, donc on arrive à en récupérer comme ça, sur de la démolition aussi, et après c'est un peu nos deux sources d'approvisionnement. Voilà.
0: Et comment est-ce que vous avez organisé ce réemploi? Est-ce que ça a été c'est par bouche à oreille que les agriculteurs savent que tiens, un tel est intéressé pour récupérer, ou est-ce que vous avez organisé une communication sur ces sujets-là?
4: On n'a pas organisé de communication. Il y a d'autres parcs qui y travaillent et on aimerait bien mener la réflexion avec eux. Nous, c'est plutôt le contraire. C'est pas les agriculteurs qui se disent j'ai un tas de pierres, il peut servir à quelqu'un. C'est il faut aller les démarcher, parce que même un tas de pierres, c'est leur tas de pierres. Donc c'est des fois un peu difficile de se dire on a de la ressource quand même dans le réemploi, mais pour la récupérer c'est pas si simple.
0: Et est-ce qu'elle est récupérable gratuitement, ou est-ce qu'elle a, aujourd'hui ça devient...
4: Alors ça dépend. Nous, dans le cadre des chantiers écoles qu'on fait, en général on demande aux communes de s'occuper de l'approvisionnement, donc des fois elles peuvent avoir des arrangements où on leur fournit la pierre gratuitement, et des fois c'est contre rémunération, donc c'est très variable.
0: Et en tant qu'artisan, l'idéal, ça serait quoi? D'avoir des sites de stockage, plusieurs sites de stockage répartis sur le territoire, oui, pour pouvoir minimiser les distances de transport
2: évidemment. Parce que même l'organisation d'une livraison et tout, c'est pas forcément simple. Comme disait Daniel, si un camion qui arrive avec 10 cubes, et, allez, on va dire 8 cubes, et qui peut pas passer parce que machin, qui te livre à 100 mètres, tandis que le réemploi, c'est quand même autre chose, quoi. C'est normalement, idéalement, c'est le réemploi. c'est idéal.
0: Et les volumes nécessaires pour les chantiers, est-ce que c'est très variable d'un chantier à l'autre, ou aujourd'hui on voit quand même que la majeure partie des chantiers correspondent à peu près à un volume donné de pierres tout, nécessaires à trouver?
2: Tout dépend d'où on est, quoi, en fait. Tout dépend. Je sais que dans le Gard, Daniel, il arrive à s'en sortir plus ou moins, parce qu'il y a quand même quelques petites carrières. Mais je vous dis, dans l'Hérault, c'est un gros problème. Très gros problème. Mais bon, Amaury peut vous le confirmer. Tu pourrais peut-être parler des micro-carrières, peut-être.
5: Nous, en fait, on démarre aussi en parallèle un travail d'inventaire sur les carrières anciennes, en fait, et l'emplacement de ces carrières anciennes, qui peut permettre justement la réflexion sur l'action et la réouverture, en fait, de micro-carrières, en fait, qui seraient liées au chantier. C'est-à-dire que on travaille sur une autorisation spécifique pendant le temps d'un chantier pour réapprovisionner celui-ci avec la pierre, justement, locale. On a des exemples en fait, l'avantage pour nous, c'est que là, on a quelques exemples. Notamment, on a le pont de Gignac. Alors là, on n'est pas sur du bâti en pierre sèche. Mais pour le pont de Gignac, ils ont fait une opération micro-carrière en réouvrant la carrière d'origine d'où venaient les pierres du bâti. Et en fait, c'est en s'appuyant sur le travail, on va dire, de synthèse du passé des carrières de l'Hérault, parce que les carrières dans l'Hérault, on en a beaucoup, en fait, historiquement. Ça s'est resserré aujourd'hui. Ça, c'est les contraintes du marché ont donné ça. Mais on a des traces de beaucoup de carrières dans le passé sur l'Hérault. Et donc, en jonglant avec cette dispersion des anciennes carrières et l'installation des chantiers, on peut réussir à avoir une cartographie et une action. En fait, là, après, c'est un travail avec la préfecture, puisque c'est la préfecture qui a la main sur le schéma des carrières, donc sur lequel nous, il faut qu'on arrive à retravailler petit à petit dans ces questions-là. Et après, je crois qu'Alain, dans les discussions, on avait évoqué aussi parfois le fait que certains grands carriers, vous n'êtes pas un client forcément très intéressant aussi sur de la matière.
2: Ça peut arriver même qu'on se fasse foutre dehors, quoi. Ouais, faut être clair. Il y en a qui jouent le jeu, mais ils sont rares. Souvent, ça ne les intéresse pas parce qu'il faut qu'ils arrêtent le chêne. Enfin, lorsqu'ils ont cassé les pierres en carrière, après, il y a tout un traitement pour arriver jusqu'au gravillon, enfin, jusqu'au poche. Et s'il faut interrompre les chaînes de production, donc il faut qu'ils arrêtent parce que c'est des tapis roulants, des choses comme ça, donc il faut qu'ils les sortent. Donc pour eux, au bout d'un moment, c'est injouable. Quoi.
0: Parce que quelles sont les spécificités de la pierre sèche? Est-ce que vous, c'est certaines dimensions, certains gabarits, ou est-ce que vous prenez du...
2: Bon, disons
0: ça peut être très variable.
2: Tout ce qu'on peut manipuler nous-mêmes avec nos bras, ça va.
0: Il faut qu'on puisse le porter.
2: Voilà, qu'on puisse le porter. Voilà, ça s'arrête là. Après, il y a les différents... Tout type nous sert. Soit c'est du drain derrière, elles sont trop petites. Mais tant qu'on peut les bouger correctement, donc il ne faut pas quand même dépasser les 100, les 120 kilos quand même. Le reste, on bouge, il n'y a pas de souci.

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0: Daniel, tu évoquais tout à l'heure un exploitant qui continue à faire de l'épierrement et à valoriser cette matière et qui lui fait un apport complémentaire dans son exploitation. Est-ce que c'est quelque chose qui est très anecdotique ou est-ce que tu as eu d'autres échos de cette continuité d'une pratique d'épierrement dans les champs? Est-ce qu'aujourd'hui, c'est uniquement ils les enlèvent et ils les mettent en bordure, mais ça ne va pas plus loin?
1: Alors, c'est cette question, moi, je constate que en usage, globalement, on arrive assez facilement à trouver de la pierre. Clairement, c'est un avantage. Et je constate aussi qu'effectivement, dans beaucoup de régions, ça semble être très compliqué. Alors, j'ai une hypothèse, mais il faudrait la vérifier. Je pense qu'à Uzès, en fait, il y a un énorme marché des résidences secondaires en vieille pierre. Et donc, il y a de la restauration, il y a des demandes de pierre. Et comme il y a une demande de pierre qui est portée par des spécialistes du bâti ancien, il y a une offre. Je pense que c'est ça, mais il faudrait le vérifier, quoi. Mais je constate effectivement que ça a l'air très compliqué de se procurer de la pierre dans beaucoup d'endroits.
0: Et est-ce que pour toi, le fait de mettre une valeur à la pierre, d'en faire un marché d'approvisionnement, est-ce que ça peut aussi solliciter certains agriculteurs ou exploitants à intégrer ça dans leur pratique? Ou est-ce qu'aujourd'hui, il faut plutôt rester sur un principe de gratuité de cette matière-là, de la mettre gratuitement à...
1: Elle a une valeur économique. Enfin, je veux dire, il va y avoir des gens qui vont la donner parce que ça les encombre. Mais même si elle est donnée, il faut la transporter, il faut la charger. Je veux dire, faire venir un chargeur pour charger un camion, c'est déjà minimum 600 euros. Donc il y a à minima un coût logistique. Après, il faut savoir que la pierre sèche, pour un fournisseur, c'est toujours un produit, c'est un connexe d'exploitation, c'est comme la sciure pour une scierie. Ce n'est pas l'activité principale, c'est une activité secondaire, en fait.
0: Écoutez, merci pour cet aperçu sur cette problématique de l'approvisionnement. À présent, peut-être passons à concevoir et réaliser des projets en utilisant la pierre sèche. La pierre sèche, elle a été redécouverte par les architectes, par les territoires. La construction en pierre sèche revient sur le devant de la scène. Ce savoir-faire ancestral, longtemps oublié, offre aujourd'hui des réponses aux enjeux contemporains. À l'heure de la transition écologique, elle séduit aussi par sa sobriété, son efficacité ou encore son intégration harmonieuse dans nos paysages. Comment bien initier ou démarrer un projet d'ouvrage en pierre sèche? Comment s'y prendre pour réussir ces projets autour de la pierre sèche? Les projets ou aménagements comportant des ouvrages en pierre sèche doivent-ils être conduits différemment d'autres types de projets? Quelles sont les principales étapes à ne pas rater et à suivre pour des ouvrages en pierre sèche? Nous allons tenter de répondre à ces questions à travers le témoignage et retour d'expérience de nos invités. Et en premier, je donne la parole à Fanny Cuenya, qui est chargée de mission patrimoine, bâti, culture au sein du Parc naturel régional de Millevaches, pour une présentation des actions et des projets pierre sèche qui ont été ou qui sont en cours sur son territoire.
2: Oui, donc nous, c'est la présentation d'un projet, mais un projet à l'échelle d'un territoire. Donc moi, je suis chargée de mission donc au Parc naturel régional de Millevaches en Limousin, donc au cœur de la France. Je vous ai mis une petite carte pour que vous situiez un petit peu où est Millevaches. Les parcs, on est des structures un peu particulières. On est une soixantaine maintenant en France, et puis on est des territoires qui sont ruraux, avec des spécificités au niveau de nos paysages, de nos milieux, de nos patrimoines, mais on a tous un point commun, c'est qu'on est sur un équilibre fragile. Les parcs sont là, en fait, pour essayer de faire remonter un peu toutes ces qualités et puis d'en faire un développement harmonieux pour un territoire. Donc, au niveau de la pierre sèche, nous, il y a eu une prise de conscience il y a une dizaine d'années. En fait, on s'est rendu compte, voilà, qu'on avait un grand maillage de notre territoire, des constructions un peu partout, et comme ce qui a été dit, qui n'était plus entretenu du tout. Le long des chemins, les bords de route, les soutènements, enfin voilà, on était sur à la fois une perte d'usage, une perte de savoir-faire. Et donc c'était tout un paysage, tout un marqueur, un patrimoine qui était en train de disparaître. Donc on a réfléchi dès 2016 à comment faire pour valoriser ce patrimoine. Donc nous, notre but, c'était d'expérimenter des actions. Donc on est parti sur deux grands types d'actions, donc sensibiliser, former, et puis après l'accompagnement. Donc on s'est dit que pour sensibiliser et former, il fallait partir sur trois publics. Donc nous, on s'est centré sur le tout public, les gens de passage, les gens qui habitent le territoire pour qu'ils comprennent, qu'ils connaissent et qu'ils identifient aussi la pierre sèche, parce que c'est pas forcément évident. On est parti sur les élus, parce que c'est eux qui décident des travaux qui sont faits dans leur commune, c'est eux qui érigent aussi les politiques à l'échelle du parc. Et puis les agents communaux, parce que territoire de 1000 vaches très peu peuplé, donc nous on a des toutes petites communes, et quand il y a des travaux à faire sur l'emprise publique, c'est l'agent qui y va. Donc l'agent, quand il ne sait pas ce qu'est un mur en pierre sèche et comment le remonter, il utilise d'autres méthodes qui ne sont pas forcément les bonnes, mais pas en voulant mal faire, vraiment par manque de connaissances. Donc on voulait vraiment toucher ce public-là. Donc on a mis en place des formations et puis des journées de sensibilisation sur la base de chantier école, parce qu'on voulait avoir des supports pour ces formations, des supports sur notre territoire qui nous servent un petit peu de vitrine, donc qui maillent maintenant le territoire et puis qui sont aussi un avantage pour les communes, parce que les chantiers écoles, faut pas se le cacher, c'est aussi des travaux qui sont faits pour les collectivités à moindre coût. En gros, eux fournissent les pierres, une salle, et nous, on fournit, c'est pas très joli, on vient avec des formateurs et des stagiaires qui souhaitent apprendre. Donc depuis 8 ans, sur le territoire du parc, on a fait environ 80 jours de chantier école, et ça nous a permis de réaliser 16 chantiers sur 13 communes différentes. Donc nous, notre parc, c'est 124 communes, donc on a à peu près 10% des communes qui ont bénéficié d'un chantier école et qui sont toutes très contentes et qui aimeraient qu'on revienne, mais ça c'est une autre histoire. Et ça représente à peu près 650 personnes qu'on a eues sur 8 ans en stage, donc qui sont maintenant à même de pouvoir parler pierre sèche et de savoir ce que c'est, en tout cas. Donc ça, c'est chouette. On a aussi fait des conférences et puis on a fait une formation pour les prescripteurs, parce que ça nous semblait aussi important de les sensibiliser et de pas avoir à convaincre en plus ce public-là, ce qu'il faut encore faire parfois auprès d'architectes ou de paysagistes. Donc ça, c'est un petit peu notre premier volet d'action. Et puis j'ai mis quelques photos d'exemples de chantiers écoles, voilà, dont on est très fiers, pour vous montrer ce que ça représente sur notre territoire. Donc des petits des petits avant-après de choses qu'on a pu faire. Donc ça, c'est avant, bien sûr, et après.
0: Quelle durée pour ces chantiers écoles?
2: Alors ça dépend, si on prend alors celui-là, c'est 7 jours.
0: Donc c'est un exemple de mur.
2: C'est un exemple de mur de soutènement. Donc on est intervenu à la demande d'une commune suite à un échange de parcelles. Ils ont hérité de la voie qui passe au-dessus, et donc ils étaient propriétaires du mur qui soutient cette voie. Ils ont appelé le parc pour savoir si on pouvait organiser un chantier école. On y est allé en deux temps, et au final, oui, c'est 7 jours de chantier école avec deux muraillers formateurs, et puis en moyenne, on prend 12 stagiaires par jour maximum, mais là, c'était un petit peu moins. Donc je pense 7 jours avec 8 stagiaires.

0: le temps entre la demande de la commune et la réalisation du chantier ?
1: C'est très variable. Alors, en fait, on fait des appels à projets auprès des communes du parc. Elles nous font remonter un certain nombre de projets. On voit si c'est réalisable ou pas. Et ça nous fait notre stock de chantier école. Et quand on a fini, on relance un appel à projet. Donc, ça peut être au bout d'un an, au bout de deux ans. Ça dépend de la réactivité des communes.
0: Donc, ça n'a pas forcément été des appels à projets annuels. Parfois, vous avez sauté un an en fonction de la densité de vos chantiers et du rythme à laquelle vous arriviez à épurer les chantiers qui étaient déjà dans les cartons.
1: Oui, c'est ça.
0: Et concernant les stagiaires, ça a touché quel public, les 650 personnes qui ont participé ? Est-ce que c'était essentiellement des habitants, peut-être, ou plutôt des gens qui avaient envie de se former à la pierre ?
1: On va dire que le plus important, c'est des gens qui veulent connaître la pierre sèche, qui viennent soit du territoire parc, soit du territoire un peu élargi, on va dire l'échelle du Limousin. Ça, c'est vraiment...
0: Parce qu'on a parlé de la difficulté de trouver des pierres, mais est-ce que ça a été une difficulté de trouver aussi des bras et des gens qui veulent s'inscrire à ce type de chantier, ou globalement, à chaque fois, quand vous avez lancé une annonce en disant, ben voilà, prochain chantier aura lieu dans telle commune, de telle date à telle date, ça a relativement souvent été facile de trouver des gens volontaires pour être stagiaires de ces stages.
1: Oui. Dans l'ensemble, ça a été facile. Après, je vous avoue que là, en 8 ans, j'ai pas réussi à établir de règles. Il y a des fois où on remplit en une semaine, on a même des demandes supplémentaires. Et des fois, on va avoir 3 jours où on se retrouve avec 5 personnes. C'est très aléatoire.
0: Et toi, tu as l'impression que c'est lié à, on va dire, à la vie du territoire ? C'est plutôt lié à la date du chantier ? Ou est-ce que tu as l'impression... Non, très aléatoire.
1: C'est très aléatoire, oui, des fois le lieu qui peut être un peu plus reculé, on va dire, mais non, c'est vraiment j'ai pas la règle, je comprends pas.
0: Et côté formateur, vous êtes allé chercher qui?
1: On est venu chercher des formateurs ici. Donc nous, le parc naturel, on est une structure publique, donc on est un syndicat mixte, donc on est soumis aux règles des marchés publics. Donc on fait des marchés publics tous les 2 ou 3 ans en fonction des besoins et des financements qu'on a pour retenir des muraillers formateurs. Donc on a fait un appel d'offres, le premier c'était 2017 je crois. Mm-hmm. Et depuis, il gagne à chaque fois.
0: Et qu'est-ce qui est demandé au formateur ? Quelle est sa fonction dans le chantier ?
2: D'amener des cadeaux.
0: Vas-y Alain, tu peux préciser.
1: Sa fonction dans le chantier, c'est de former en fait, parce que moi je suis technicienne, dans un parc, c'est un vrai métier, c'est un vrai savoir-faire. Enfin, comme le disait Claire, voilà, ça c'est. C'est pas n'importe qui peut encadrer des chantiers écoles, donc on
2: veut... Ça, c'est vrai. Ouais, Fanny ne précise pas que localement, quand j'ai été sollicité pour la première fois, donc en 2017, il y a personne. Personne n'a répondu, c'est pas parce qu'elle me connaît d'avant qu'on a été choisi, c'est pas du tout ça. C'est en fait que localement, personne ne s'est signalé. Et dans le dernier appel d'offres, il y a un an et demi, je crois, sur lequel on est en ce moment, il y a des gens qui sont venus des murailles de Provence, c'est tous des gens de l'extérieur qui se sont positionnés. Donc après, le parc choisit en fonction de certains critères. Bon, il se trouve que c'est toujours nous qui sommes retenus, mais ça peut pas forcément durer.
0: Mais tu dirais que c'est quoi les difficultés à former les personnes à cet usage de la pierre sèche ? Est-ce que c'est qu'aujourd'hui on connaît tellement plus rien qu'il faut tout leur apprendre ?
2: Oui, mais c'est
0: et du coup c'est
2: mal.
0: Beaucoup d'encadrement parce que c'est... le geste est très mauvais au début et il faut l'améliorer au fur et à mesure.
2: On a plus de difficultés avec des gens qui pensent savoir le faire. On en a eu un cas où le gars c'était le roi de la pierre sèche dans le secteur. Quand il est avec nous, avec Yann d'ailleurs qui est là, le gars il est parti, il était écœuré quoi. D'ailleurs, je ne sais pas s'il est revenu après. Il vaut mieux partir d'une feuille blanche et c'est pas un problème. Les gens comprennent. La mécanique d'un mur, tout le monde la comprend. En 20 minutes, tout le monde a compris. Après, la mise en route, ça c'est autre chose. Mais la compréhension du montage mécanique d'un mur, c'est très facile à comprendre. Hein ? Et des gens... alors après, la pédagogie, c'est une chose. La connaissance aussi. Ça ne s'apprend pas forcément. Et pour l'instant, ça, on y va.
0: Pour toi, Fanny, qui a été organisatrice de ces chantiers sur site pilote, pourquoi avoir choisi cette stratégie pour réinitier la pierre sèche dans le territoire? Quels ont été l'ensemble des bénéfices de ces chantiers pilotes, au-delà de l'ouvrage qui est réalisé au bout des 8 jours?
1: Le bénéfice, c'est qu'on espère développer un peu un marché, en fait, pour la pierre sèche.
0: Est-ce que ça a eu réellement un effet boule de neige dans le territoire, de dire, regardez, il y en a un qui s'est fait, venez voir ce qu'on a pu faire, et du coup, ça SM à côté?
1: On a 2 muraillets qui sont installés depuis, et qui ont l'air d'avoir des carnets de commandes bien remplis. Et puis, ça marche aussi avec les communes, parce qu'on a tout un volet où on accompagne aussi les communes dans leurs travaux, donc par du conseil et par aussi des subventions. Donc, il y a un système de bonification, en fait, s'ils veulent faire des travaux, restaurer un mur, mais en bâti traditionnel. Il y aura une aide, on va dire, mais qui sera très faible par rapport à l'aide qu'ils pourraient avoir si c'est en pierre sèche. Donc il y a ce volet-là aussi incitatif qui nous permet d'accompagner les projets des communes et de créer un marché pour les muraillers, qu'on crée aussi par ces actions de sensibilisation, parce que des gens qui ont suivi le stage, souvent ils arrivent avec des projets en nous expliquant qu'ils ont acheté une maison et qu'il y a énormément de murs, et au bout de 2 jours ils se rendent compte qu'ils ne seront pas en capacité de faire énormément de murs, donc il faut qu'ils fassent appel à un professionnel.
0: Quels ont été les coûts de ces chantiers? Est-ce qu'on peut donner des chiffres, des indications de pour le maître d'ouvrage par rapport à un chantier, quoi, un chantier hors chantier comme ça, participatif ou pilote? Est-ce que c'est un coût vraiment très réduit pour la commune et qui du coup a fortement encouragé certaines communes en disant heureusement qu'il y a eu ce type d'initiative, parce qu'au moins ça nous a permis d'initier certains aménagements ou chantiers qu'on n'aurait pas pu faire sinon, on serait parti sur autre chose?
1: Oui, on avait évalué des coûts pour une commune, je pense. Je pense à la commune de Flaya, où on était sur un chantier à un peu plus de 20 000 euros et qui a été fait en chantier école en 2 ans. Donc c'était quand même un gros bénéfice pour la commune d'avoir accueilli les chantiers école.
0: Et pour vous, pour le financement de ces appels à projets au sein du parc, vous en êtes sorti comment ?
1: Au début, c'était de l'expérimentation en 2018, parce que une des missions des parcs, c'est d'expérimenter sur son territoire. Voilà, ça marche ou ça marche pas, mais on essaie des choses. Donc, pendant 2 ans, on a expérimenté les formations, et vu que ça a pris, on a pu négocier des crédits donc auprès de la région Nouvelle-Aquitaine, qui nous a aidés à financer les chantiers. Et depuis maintenant 1 an, on est sur un programme. Donc on a monté un programme avec 2 partenaires. Donc le campus des métiers, et du patrimoine bâti de Nouvelle-Aquitaine, et le LMB, donc le lycée des métiers du bâtiment de Felletin, qui est un lycée professionnel assez reconnu au niveau des métiers du bâtiment, et ils ont notamment une section maçonnerie taille de pierre. Donc on a monté un projet de filière, donc qui est financé par les fonds Massif Central. Que nous, Mille Vaches, on est sur le Massif Central. Donc pendant 3 ans, on a des fonds FNADT qui nous permettent de financer toutes nos actions. Donc ça représente environ 330 000 euros qu'on se divise donc à 3 partenaires. Et ça nous permet d'avoir de nouvelles actions qui se développent et puis de financer aussi nos actions de base. Donc en nouvelles actions, on a... par exemple, au niveau du lycée des métiers du bâtiment, on va avoir certaines filières, dont bâti ancien et tailleur de pierre, qui maintenant ont une formation de 3 semaines sur la pierre sèche, qui rentre dans leur cursus. On va avoir aussi des nouveautés, comme le parc prend en charge des maîtrises d'ouvrage déléguées. Donc les communes nous délèguent certains chantiers et nous, on fait faire les travaux. Donc sur de la pierre sèche uniquement, on va avoir les actions de sensibilisation qu'on poursuit, et puis des nouveaux projets. On a encore 2 ans pour en créer. Voilà.
0: Et du coup, avec ce recul et ce retour d'expérience, est-ce que tu dirais que l'idée des chantiers pilotes était le bon point de départ pour après ouvrir à toutes les actions que tu viens d'énumérer ?
1: Pour notre territoire, en tout cas, oui. Avec le recul, moi, je suis persuadée que c'était la bonne entrée parce que ça nous a permis de toucher tous les publics, d'avoir les communes, d'avoir les artisans, d'avoir le grand public. Donc, c'était une bonne entrée et c'était aussi une entrée, on va dire, facile à mettre en œuvre en première intention.

0: Daniel Munk, sur ton territoire, comment est-ce que vous y êtes pris pour réinitier des projets autour de la pierre sèche?
1: Alors,
0: quels sont les projets aujourd'hui sur lesquels vous travaillez?
1: Ok. Alors, au niveau du syndicat mixte des Gorges du Gardon, l'intérêt pour la pierre sèche, on va dire, il est apparu très tôt. Et dès la fin des années 90, le syndicat mixte a été créé en 94. Dès la fin des années 1990, il a travaillé avec un chantier d'insertion qui était spécialisé dans la pierre sèche. Le chantier s'est arrêté en 2007 et à ce moment, le syndicat l'a repris en régie, en fait. Donc depuis, ça fait à peu près 30 ans en fait qu'on travaille vraiment sur des projets réalisés dans le cadre d'un chantier d'insertion pour les communes adhérentes. Donc il y a 10 communes adhérentes. Et en fait, ce travail a permis en fait de créer, on va dire, d'une part une certaine connaissance de la technique, des contraintes de mise en œuvre, etc. Et par ailleurs, on s'est rendu compte que le fait de faire des chantiers, quand vous faites un chantier, les gens, ils s'arrêtent. Ils disent « Ah bah tiens, on peut faire ça, on ne savait pas ». Et là, en fait, on leur passe des coordonnées de personnes formées dans le territoire qui peuvent intervenir. Et en fait, on se rend compte que cette visibilité, en fait, les chantiers, ils amènent les chantiers. Donc, on va dire qu'il y a une certaine familiarité avec la technique sur le territoire. On a eu aussi la chance d'avoir à Nîmes, il y a eu un monsieur qui s'appelait Maurice Roustan, qui est très âgé aujourd'hui et qui a fait énormément pour faire connaître la pierre sèche, pour former des gens. Je pense que tout ce qui a été restauré, on va dire, dans les garrigues gardoises, il y est plus ou moins lié. Donc c'est un monsieur, il a 95 ans aujourd'hui. Mais donc il y a eu vraiment ce mouvement. Et donc nous, au syndicat, ça nous a permis un peu de développer une expertise, une connaissance de la pierre sèche. Donc aujourd'hui, il y a ce chantier, en fait, donc, qui est toujours actif, qui fait en gros 4 ou 5 chantiers par an pour des communes, principalement de la pierre sèche. Il y a un peu d'espace vert, mais c'est moins de 20% de l'activité. Et à côté, en fait, ce qu'on fait, on organise des stages d'initiation grand public, généralement entre 3 et 6 par an. Cette année, on en fait 6, 8 personnes maximum. Et pour rebondir sur ce que tu disais, souvent, les gens, ils viennent, et en fait, quelques années après, ils vont eux-mêmes faire appel à des professionnels. Donc ça a aussi un effet de parce que les gens, ils connaissent la technique, ils savent que ça existe. Et après, ils savent aussi qu'il y a des gens qui peuvent répondre derrière avec une bonne qualité d'exécution. Ce qu'on fait également, on fait des événements pour faire connaître un peu la technique. Donc on avait fait une formation prescripteur avec la Fédération française des professionnels de la pierre sèche. On a organisé des rencontres, notamment avec l'ancienne fédération de la pierre sèche qui est ici présente. Et donc tout ça, on contribue, on apporte notre pierre à l'édifice, quoi. Ce qui est la moindre des choses dans le domaine où on est. Mais c'est vraiment, c'est un travail collectif. On ne fait rien seul. On fonctionne parce qu'il y a un écosystème autour, en fait. Ça, c'est très important. Et à côté, comme on a un peu de connaissances, on s'est rendu compte qu'il y a beaucoup de collectivités autour de nous qui s'intéressent au sujet. Donc, on va les accompagner un peu pour faire leur premier pas. C'est vraiment de la mise

0: on a fait faire des résidences d'artistes autour du Land Art participatif. Donc là, on a pu faire bosser 500 personnes du territoire sur des œuvres en pierre sèche et principalement des publics dits empêchés. Donc des à qui on fait connaître la technique, et ça permet aussi, il y a une chose qui est très importante dans la pierre sèche, c'est une source de vie sur le territoire. C'est-à-dire que ça va être des points de rencontre, on va faire se rencontrer des choses, on va créer des animations sur le territoire. Ça, c'est vachement important. Donc ça, on a pu le financer grâce à des fonds leaders. Donc ils sont très précieux pour ce type d'opération. On a également fait il y a quelques années un concours d'architecture. Donc ça, on l'a fait en partenariat avec la Fédération française du paysage, l'École d'architecture de Montpellier, la Fédération française des professionnels de la pierre sèche, les artisans bâtisseurs en pierre sèche, pour, en fait, l'idée, c'était de montrer un peu ce qu'on sait faire en pierre sèche. Donc on avait fait un concours, il y a une œuvre qui a été retenue, donc vous la voyez là, ce qu'on appelle l'Observatoire de la résilience. Basiquement, c'est un cube de 3,60 m d'arête, qui a une fonction de belvédère. On le voit bien parce qu'il est au bord d'une route et c'est aussi un lieu d'interprétation du paysage. Mais l'idée, c'était un peu de témoigner de ce qu'on sait faire. Donc là, ben, on a un mur à double parement qui fait 3,60 m de haut avec une inclinaison de 5%, ce qui est techniquement une belle réussite. Et pour vous donner aussi un exemple, il y a une réalisation, donc ça, ça a été fait par notre chantier d'insertion. C'était en fait un ensemble de terrasses et d'escaliers, et c'est lié à la Maison de la Rivière et du Castor. Donc c'est un espace muséographique contemporain. Donc là, on est vraiment sur de l'accompagnement du bâti contemporain. C'était de montrer ce qu'on pouvait faire un peu en pierre sèche autour. Puis on travaille aussi, comme je vous disais, en ce moment, on est en train de finir un programme de 4 Lavogne, donc ce sont des bassins pour le pastoralisme, et celles-là on les fait uniquement en pierre sans aucun liant. Donc ça, on vient d'en finir 3, on en fait une 4e, et en tout on en a fait 8 dans le territoire, sachant que en milieu de garrigue, la sécheresse c'est un problème. Donc là vous avez des réservoirs de entre 25 et 30 mètres cubes qui se remplissent avec de l'eau de pluie, qui vont servir aux éleveurs et qui vont également servir pour la biodiversité. Donc on va avoir des batraciens, on va avoir la faune sauvage qui va aller s'y alimenter, etc. Donc
1: Fanny nous partageait tout à l'heure que la technique utilisée dans le Limousin pour initier ces chantiers, ça a été de lancer des appels à projets auprès des communes pour recueillir leurs idées de projets et du coup concrétiser ensuite des chantiers. Dans le Gard, côté Gardon, vous y êtes pris comment ? Est-ce que vous avez attendu que les communes vous manifestent des intérêts ou des idées de projets, ou est-ce que vous avez plutôt une démarche d'aller les chercher, d'aller questionner, de savoir où est-ce qu'on pourrait tenter un chantier d'insertion en pierre sèche ? Comment est-ce que vous y êtes pris ?
0: Alors, pour moi, c'est difficile de répondre à cette question, parce que c'était bien avant ma venue. Sincèrement, je ne saurais pas répondre.
1: Et aujourd'hui, comment ça fonctionne pour trouver des nouveaux sites de chantiers ?
0: En fait, les chantiers appellent les chantiers. C'est-à-dire que quand les gens voient ce qui se fait, en fait, et il y a des chantiers privés, il y a des chantiers publics, enfin, c'est plutôt...
1: Et si on prend l'acteur commune, qui est-ce qui vient vous voir ? Ça va être souvent monsieur ou madame le maire qui vient directement vous en parler, ou ça arrive plutôt par les agents communaux, puisqu'il y avait aussi cette idée d'avoir ces deux acteurs qui sont un peu ciblés au sein des communes ?
0: Alors, comment les projets naissent sur les communes ? Mais après, c'est les communes qui viennent nous chercher. Et après, on se rend compte que selon la sensibilité de l'équipe en place, il y a des moments où on travaille beaucoup avec certaines communes, moins avec d'autres. Puis ça change, les équipes changent et ça évolue.
1: Et sur l'identification des prescripteurs sur votre territoire, ce sont qui essentiellement ? Quels sont ceux qui aujourd'hui commandent ou ont le plus envie de ces ouvrages en pierre sèche ?
0: Alors, moi, je vois par exemple que beaucoup d'anciens stagiaires sur les stages d'initiation, ils passent des commandes quelques années plus tard. Pour la raison que tu évoquais, c'est ils viennent en se disant « Ok, on va restaurer. » Après, on prend la mesure du travail que ça représente.
1: Oui, on se dit qu'on va peut-être pas y arriver à le faire en autoconstruction.
0: C'est voilà. Ça. Et après, on se rend compte qu'aujourd'hui, souvent, le problème de la pierre sèche, c'est comme on en fait très peu, elle a pratiquement disparu du paysage, les gens, souvent, ils y pensent même pas. Donc au départ, il y a vraiment un enjeu, c'est à se dire, j'ai un mur qui s'effondre, savoir que je peux le rebâtir en pierre sèche. Et ça, quand dans le paysage, il y a des murs rebâtis en pierre sèche, les gens, ils savent que c'est possible. Et donc, ils vont aller chercher des pros. Je pense que le meilleur prescripteur, c'est les ouvrages en pierre sèche.

Ce deuxième épisode d'une série de trois émissions sur la table ronde « Se réapproprier la pierre sèche » arrive à sa fin. Dans cet épisode, nous avons parlé de la pierre, de sa provenance, de son origine, de sa nature, de son prix, hier et aujourd'hui en Languedoc. Il a été évoqué la problématique de l'approvisionnement en pierre. Nous avons développé avec nos invités différentes méthodologies de projet pour concevoir et réaliser des projets utilisant la pierre sèche. Pour en savoir plus sur la pierre sèche, ses techniques et ses usages, je vous invite à nous retrouver le mois prochain ou à prochainement télécharger le premier ou le dernier épisode de la série sur le site de Radio Pays d'Hérault. Un très grand merci à toutes celles et ceux qui ont rendu possible l'organisation et la réalisation de ce moment. Merci à Natacha Rousseau, animatrice du Grand Site, et à Anna Prugne, chargée de mission paysage du Grand Site Salagou Cirque de Mourez, d'avoir permis un format radio et de m'avoir aidé dans la préparation de cette table ronde. Merci à celles et ceux qui sont intervenus au cours de cette table ronde et qui ont accepté de nous partager leurs connaissances ou regards sur la pierre sèche dans nos territoires. Merci à Radio Pays d'Hérault pour les moyens techniques. 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Vous trouverez sur le web toutes les informations utiles sur la Fédération française des professionnels de la pierre sèche, sur l'Association des muraillers languedociens ou bien encore sur la programmation à venir des événements du Grand Site Salagou Cirque de Mourez. Nous nous retrouvons le mois prochain pour une nouvelle émission Eau à la bouche. D'ici là, je vous souhaite de passer une belle journée. Ciao, ciao, bis à vous.

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0: Une nouvelle espèce d'homme vient de naître, les hommes du ciel. 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
2: Et la une de ce journal, c'est bien sûr la Coupe du Monde de football qui démarre ce jeudi. La compétition va se dérouler dans 3 pays, les États-Unis, le Mexique et le Canada. Les supporters sont prêts à soutenir leur équipe, mais pour certains, comme les Colombiens, obtenir un visa pour assister au match sur place est une épreuve. À la une également, les géants de la technologie dépensent des millions d'euros pour influencer les politiques publiques de l'Union européenne. Et puis le monde de la voile en deuil avec la mort du navigateur français Charlie Dalin à l'âge de 42 ans, grand vainqueur de la course en solitaire du Vendée Globe 2025 en s'emparant du record de l'épreuve. Le lancement de la Coupe du Monde de football 2026.

0: C'est ce jeudi, elle a lieu dans 3 pays, les États-Unis, le Mexique et le Canada. 3 pays et 3 politiques bien différentes sur l'immigration. Et pour les fans colombiens, se rendre dans les stades, c'est souvent une bataille administrative, surtout pour obtenir un visa. Notre correspondante à Medellín, Najed Benrabah, a rencontré des supporters colombiens.
1: L'an dernier, entre les mois de janvier et août, le nombre de visas délivrés par les États-Unis aux Colombiens a chuté de 11%, soit 250 000 visas de moins en à peine 8 mois. Et la situation n'est guère plus simple du côté du Mexique ou du Canada. Alors forcément, les fans de football hésitent à entamer les démarches et à acheter des billets. Alexander Estrada déplore les difficultés administratives pour ce type d'événement et c'est ce qui l'a dissuadé de voyager.
2: Pour y arriver, il faut s'y mettre au moins un an à l'avance. Même chose pour acheter des billets. Il n'y a même pas de visa pour entrer aux États-Unis. C'est trop compliqué. On n'est pas libre pour entrer aux États-Unis. Et puis, il faut planifier un budget, une chose qu'on n'a pas fait à temps. Il faut anticiper longtemps en avance pour le visa, pour les billets, pour tout.
1: En moyenne, il faut compter entre 4 et 6 millions de pesos, soit environ 960 et 1400 euros pour obtenir un visa. Payer un billet d'avion et une place pour un match. C'est presque 3 fois le salaire minimum mensuel en Colombie. Pour les États-Unis, seulement 26% des visas sont attribués. Najed Benrabah, Medellín, RFI.
0: Et après la Colombie, direction l'Autriche qui vibre aussi au rythme du foot. Le pays s'est qualifié pour cette édition 2026 après 28 ans d'absence. Notre correspondante Isorias a rencontré à Vienne le patron d'une boutique devenue une référence qui vend les maillots officiels de l'équipe de football d'Autriche.
3: Né en Yougoslavie, Tomáš Radovan est arrivé en Autriche en 1989. Aujourd'hui âgé d'une 50aine d'années, il nous accueille tout sourire dans sa boutique située dans la Haute-Takringer Straße, qui est une petite Yougoslavie, dit-il.
4: Suite aux événements des années 90, de très nombreuses personnes originaires de l'ex-Yougoslavie sont venues s'installer ici. La langue, la culture et tout ce qui va avec ont naturellement rapproché ces gens les uns des autres. Et c'est ainsi qu'est née cette rue qui regorge de bars, de restaurants et d'autres établissements. La rue est devenue en quelque sorte un quartier des Balkans.
3: Lors de cette Coupe du Monde, il suivra avec attention la Croatie et la Bosnie, mais soutiendra surtout l'Autriche, insiste-t-il. Le pays n'avait pas participé à une Coupe du Monde depuis 1998. Alors ici, l'engouement est important et les espoirs sont grands.
4: L'ambiance, je dirais, est même meilleure qu'en 2008. Lorsque le championnat d'Europe s'était déroulé ici en Autriche. Là, la fièvre a commencé dès Noël et cela se reflète aussi dans nos chiffres de vente. C'est dû aux bonnes performances de l'équipe nationale autrichienne ces 3 ou 4 dernières années. Ils vont se qualifier dans leur groupe, ils vont passer le cap. Et ensuite, tout le monde a sa chance.
3: Et il sera aux premières loges de l'ambiance festive car sa boutique est située à 500 mètres de la populaire Ippenplatz qui rassemble de nombreux bars où seront diffusés les matchs. Isorias, Vienne, RFI.
0: Et c'est dans ce contexte de début de Coupe du Monde organisée en partie aux États-Unis qu'on a appris il y a quelques instants qu'une partie du Pentagone, le siège du département américain de la défense, était placée en confinement après un incident lié à des substances dangereuses, d'après son porte-parole. Tous les accès au bâtiment ont été verrouillés et les employés ont été évacués de plusieurs étages, d'après la chaîne d'information CNN. Toujours aux États-Unis, Donald Trump poursuit ses menaces sur l'Iran après des nouveaux échanges de frappes entre les deux pays la nuit dernière. Le président américain a juré ce jeudi de frapper très fort le pays dans la soirée et prévoit aussi de prendre le contrôle de ses infrastructures pétrolières.
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0: L'Union européenne est-elle en train de devenir le paradis des lobbyistes, ces gens chargés de créer des liens avec les décideurs pour influencer les décisions publiques? Les grandes entreprises ont dépensé plus de 380 millions d'euros pour tenter d'influencer les politiques publiques européennes. Un chiffre en hausse de 7% par rapport à l'an dernier, selon une étude de deux ONG. Selon l'Observatoire européen des entreprises, ce sont notamment les géants de la technologie qui tentent le plus d'influencer les tendances politiques européennes, Théo Renaudon.
6: Ils ont des badges marrons et ils peuvent se promener dans les couloirs des institutions européennes, manger avec des députés ou participer à des réunions de la Commission. Ce sont donc, Sophie, les lobbyistes et ils sont donc de plus en plus nombreux pour défendre notamment les géants de la tech. Vicky Kahn est chercheuse à l'Observatoire européen des entreprises. C'est l'une des auteurs de ce rapport.
7: Il y a 15 ans, on ne parlait pas des géants de la tech, mais aujourd'hui, les débats portent sur les règles numériques, l'intelligence artificielle. Les institutions tentent, dans une certaine mesure, de réglementer les grandes entreprises technologiques. Mais l'industrie investit énormément d'argent auprès des régulateurs.
6: Et ça fonctionne, Sophie. Selon la chercheuse, les politiques publiques européennes sont parfois même copier-coller sur des recommandations d'industriels.
7: Rien que le mois dernier, nous avons vu par exemple comment la Commission a utilisé un amendement écrit par l'industrie numérique. Notamment par Microsoft, afin de tenter de maintenir secrètes certaines informations concernant les centres de données et leur consommation d'énergie et d'eau.
6: Faut dire, Sophie, que la période est particulièrement propice au lobbying en Europe. L'UE veut simplifier les règles de son économie tant elle est fragilisée par le comportement imprévisible de Washington.
0: Merci Théo Renaudon. Dans l'actualité également, le Niger criminalise l'homosexualité. Le pays a publié officiellement un nouveau code pénal. C'est l'ensemble des textes juridiques qui définissent les délits, les crimes et leurs sanctions dans un pays. Et dans celui-ci, l'homosexualité est maintenant considérée comme un crime. Avant, c'était un tabou dans la société, c'est-à-dire un sujet dont on ne parlait pas et qui n'existait pas dans le débat public. Mais à présent, elle peut être punie de 5 à 10 ans de prison, voire 20 ans pour les mariages entre personnes de même sexe. Je vous en parlais dans les titres. Après avoir parlé de football avec la Coupe du Monde, on parle à présent d'un autre sport, le monde de la navigation à la voile, qui est en deuil avec la mort du navigateur français Charlie Dalin à l'âge de 42 ans. Il était atteint d'une tumeur à l'estomac. Son plus grand succès était de remporter le Vendée Globe 2025, la mythique course autour du monde en solitaire, en s'emparant notamment du record de l'épreuve. Baptiste Leduc.
8: Il faut une sacrée dose de courage pour se lancer dans un tour du monde à la voile en solitaire. Un mental à toute épreuve pour accomplir ce qui relèverait de la folie pour la plupart des gens. Charlie Dalin avait tout cela et bien plus encore. Navigateur hors pair, fasciné par la mer depuis son enfance entre la Normandie et la Bretagne en France, son destin aurait pu basculer une première fois en 2021. Pour sa première tentative sur le Vendée Globe, Charlie Dalin franchit la ligne d'arrivée en premier. Mais c'est Yannick Bestavet qui est désigné vainqueur après avoir bénéficié d'une bonification. Cette déception l'a profondément marqué. Il était écrit que rien ne pourrait priver Charlie Dalin de sa revanche sur l'Everest des mers, pas même une tumeur à l'estomac diagnostiquée en 2023. Alors le 10 novembre 2024, il prend donc une nouvelle fois le départ du Vendée Globe. Ni la maladie, ni une violente tempête dans l'océan Indien n'empêcheront Charlie Dalin de s'imposer 64 jours et 19 heures plus tard, en pulvérisant le précédent record de 10 jours et en inscrivant définitivement son nom dans la légende de la navigation.
0: Le récit de Baptiste Leduc. Et c'est ainsi que s'achève cette édition. Merci à vous de l'avoir suivi. 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Restez à l'écoute de la radio du monde, surtout si vous avez envie d'entendre parler de football, car dans quelques instants on retrouve Olivier Pron dans Radio Foot International qui nous parlera évidemment de la Coupe du Monde.
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Et salut tout le monde, j'espère que ça va toujours bien. Bienvenue dans cet agenda de milieu de semaine. Pas mal de choses cette fois-ci, j'espère que vous êtes prêts à enregistrer tout ça. Eh bien, c'est parti! Le collectif Parentalité de Millau vous propose une nouvelle action. Un spectacle intitulé Au bain Zoé, de la compagnie Fabulous. De 10h à 10h30, spectacle. Et de 10h30 à midi, atelier parents-enfants. Ça se passe ce mercredi 10 juin, de 10h à midi, à la salle René Rieux à Millau. C'est le dernier jour pour réserver, alors foncez. C'est ouvert à tous et gratuit. Et merci de vous inscrire en précisant vos coordonnées au 05 65 60 89 89 ou sur collectifparentalité.millau@orange.fr. Une conférence débat organisée par la Confédération paysanne sur les sujets de la crise énergétique, le réchauffement climatique et de la transition écologique de l'agriculture a lieu ce mercredi 10 juin à 20h à la salle Saint-Éloi à Rodez. Cette rencontre est ouverte à tous et à toutes, paysans ou non. C'est en entrée gratuite. Vous êtes attendus pour une après-midi festive, joyeuse, axée sur le partage, les échanges et les jeux. Les animations et les ateliers seront totalement gratuits et ouverts à tous, avec ou sans handicap. Buvette et petite restauration, parking, voiture et grand bus possible sur place. C'est ce mercredi 10 juin à partir de 13h30 au Parc de la Victoire et à la salle des fêtes de Millau. Un mercredi sur deux, dans l'espace accueillant de la Marmothèque, des bibliothécaires de la médiathèque de Millau vous invitent à écouter des histoires. Des histoires pour les tout-petits, pour les plus grands et même pour les parents. Des histoires colorées en noir et blanc ou arc-en-ciel, pour rire, s'émouvoir ou comprendre le monde. Du coup, rendez-vous ce mercredi 10 juin à partir de 10h30 à la médiathèque de Millau. Venez profiter des rencontres du tricot chez Na. À la fois épicerie bio-végétale, salon de thé et lieu de rencontres culturelles, Anne y propose régulièrement des événements ouverts à tous. Dont cette rencontre tricot qui a lieu ce mercredi 10 juin de 15h à 18h chez Na, 4 avenue Jean Jaurès à Millau.

où vous êtes invité à la restitution publique du projet Terrien Terrienne, La Part de Joie. La seconde édition d'un spectacle collectif né d'une aventure artistique et humaine créée par des personnes hébergées au centre d'accueil pour demandeurs d'asile de Sainte-Afrique, d'habitat et humanisme d'urgence et des jeunes accompagnés par la mission locale de Sainte-Afrique. Pendant plusieurs jours, les participants et participantes ont exploré le cirque, la danse, le théâtre et la musique, accompagnés par des artistes professionnels pour créer une œuvre sensible, multilingue et profondément joyeuse. Pour assister à cette restitution, rendez-vous ce jeudi 11 juin à 19h à la salle des fêtes de Sainte-Afrique. Entrée libre, mais réservation conseillée au 06 02 07 53 68.

Dans le cadre des Repères Café, fondé sur le principe d'entraide, cet atelier est l'occasion de partager toutes les bonnes astuces pour être capable de fabriquer soi-même ses produits cosmétiques naturels. Fabrication d'un baume à lèvres naturel, vous allez confectionner des baumes à lèvres nourrissants et cicatrisants, ainsi que des rouges à lèvres 100% naturels. Animé par Victoria Linard, praticienne en herboristerie du Sentier des Herbes, le matériel est fourni. Rendez-vous ce jeudi 11 juin de 14h à 17h à l'espace Robert Muret à la Cavalerie. Inscription obligatoire par mail sur lesentierdesherbes@gmail.com ou téléphone au 05 65 61 35 50. Le collectif Parentalité de Mio vous propose un petit déj parentalité à destination des parents. Parents de pré-ados, nos enfants grandissent et s'affirment. Quelle place pour nous ? Animé par envie, enjeu. Intimité, puberté, copains et copines, téléphone, sommeil, réseaux sociaux, expérimentation, secrets, sexualité. Et tellement d'autres bouleversements quasi simultanés. Face aux évolutions que vivent nos enfants, quelle place et quel rôle pour les parents ? Comment construire des relations justes, qui intègrent le consentement et tiennent compte de ce qui est important pour chacun, sans oublier les enfants, qui restent des enfants. Et nous, les adultes, les parents responsables. La question du consentement sera au cœur des réflexions et des échanges. C'est ce samedi 13 juin de 9h à 11h30, au pôle Petite Enfance, 16 rue Mathieu Prévost à Millau. Et les inscriptions sont obligatoires pour les petits-déj et la garde des enfants avant le jeudi 11 juin. Au 05 65 60 89 89 ou sur collectifparentalité.mio@orange.fr. N'oubliez pas de réserver, c'est important.

boum, badaboum, bam. Et voilà, c'est la fin de cet agenda de milieu de semaine. J'espère que vous avez trouvé des choses intéressantes à faire, des choses qui vous tiennent à cœur ou non, enfin bref. Voilà. Sur ce, bah, je vous laisse. De gros bisous et à très vite.

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0: baie d'Ajaccio et on attend de pouvoir débarquer à bord du bateau en provenance de Toulon. Voilà. Et on est bloqué depuis 7 heures ce matin, donc on attend. Visiblement, c'est une grève des marins pêcheurs. Voilà. À part ça, on n'en sait pas plus. Je sais pas, on voit une douzaine de petits bateaux. Voilà.
1: A priori, ils sont pas contents sur le prix du mazout.
2: Vous avez un avis là-dessus, vous ?
1: Alors, sur la grève, personnellement, je comprends pas que 20 personnes arrivent à en bloquer je sais pas combien. Pas français, on vient de Suisse où la grève n'existe pas, donc on a de la peine à la comprendre.
2: Et alors, vous trouvez ça mieux, j'imagine, la Suisse ?
1: Ah, du coup, oui, je trouve ça bien mieux.
2: Vous n'êtes pas pris en otage, quoi ?
1: Pas vraiment. Là, j'ai le sentiment qu'on a. C'est un petit détroit d'Ormuz ici.
3: Écoutez, là, on est sur Ajaccio, là. On peut pas accoster à cause des marins pêcheurs. D'ailleurs, je pense qu'ils ont raison par rapport à l'augmentation du pétrole. Donc là, ça va de pire en pire. Ça va peut-être se débloquer vers midi, 13h peut-être. C'est ce qu'ils nous font là avec le pétrole, c'est trop. D'ailleurs, que ce soit au niveau national qu'ici en Corse. Hein. Là, ce matin, on m'a appris que le gasoil était à 2,99 et dans certaines stations, le moins cher est 2,80. Donc, ils ont raison de bloquer. Hein. C'est trop. On va jusqu'où ? Jusqu'à 3, 4, 5 euros. Dites-moi, on va où là ?
2: Et là, je me disais quand même, il n'y a pas tant de marins pêcheurs qui sont mobilisés. C'est des petites barques, vous avez vu ou pas ?
3: Mais c'est suffisant pour bloquer 3 bateaux quand même. Hein ? Ouais. Ça, c'est suffisant pour bloquer. Mais je pense qu'il y a eu 3 zodiacs de gendarmerie qui sont venus les secouer, mais ils n'y arriveront pas. Parce que
2: vous êtes corse, vous, si c'est pas indiscret ?
3: Moi, je suis d'origine marocain. Je suis né en Corse, ici, à Ajaccio, ici, juste là. Voilà. Moi, je suis né ici, je connais quasiment tout le monde ici à Ajaccio. On se connaît tous parce que c'est une cube. Mais je ne connais pas les nouveaux arrivants. Il y a beaucoup d'arrivants. De toute façon, des nouvelles têtes, on les voit de suite hein, sur Ajaccio. De suite. Hein. Tout le monde connaît tout le monde. On mange ensemble, on boit ensemble, on sort ensemble, on joue au foot ensemble.
2: C'est comment la vie ici ?
3: Très, très bien. Très, très bien. Sauf que maintenant, regardez, de plus en plus d'habitations, de logements. Alors qu'avant, non, c'était que des collines. Ça avait son charme. 10 ans avant, ça avait largement son charme. Là, il y a trop de constructions. Là, tout ça, ça n'existait pas. Vous arrivez, vous voyez la baie de là-bas jusqu'à là.

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12: C'est 2 euros le litre, comme en métropole.
13: T'as pu faire le plein?
12: Ouais, y a pas de restriction. Je suis bien content quand même qu'il nous ait laissé débarquer du ferry.
13: Tu m'étonnes.
12: Qu'est-ce que j'adore être en Méditerranée.
14: C'est marrant, hein. J'aurais pensé être plus dépaysé en arrivant ici.
13: Ah, t'étais jamais venu?
14: Bah non, mais tu vois, je trouve qu'on pourrait tout aussi bien être dans une ville moyenne de la Côte d'Azur, hein. Je verrais pas la différence.
12: Bah, ça n'a rien à voir quand même.
13: Le barman, il n'a pas le même accent qu'en Provence.
12: Et puis les gens la regardent, ils n'ont pas la même attitude.
14: Mmh. Ouais.
12: Regarde la table juste derrière.
14: Où ça?
12: Derrière. Et plus discrètement, mais encore ce bordel. Ça rigole pas ici.
14: Mais je suis censé voir quoi?
13: Bah tu vois bien, ils sourient pas quoi. Et puis ça parle pas fort. C'est pour que les touristes captent pas ce qui se trame.
14: Ah bon?
13: Oui. T'as jamais entendu parler de l'Omerta?
12: Non, parce que ce qui se raconte, c'est pas forcément très légal.
13: Et souvent, des histoires de gros sous sont en jeu.
12: Ah.
13: Et des histoires d'honneur aussi. Beaucoup d'armes. Et des cagoules. Alors ça, beaucoup de cagoules.
12: Et tu vois, il y a eux et il y a nous.
14: Ah bon?
12: Et si tu vois pas la différence, t'inquiète, eux, ils la voient bien.
13: Et de l'autre côté du bar, là, discrètement, les trois à la terrasse.
14: Ouais, et ben quoi?
13: Et ben ça fait 5 minutes qu'ils te fixent.
14: C'est vrai?
12: Mais bien sûr que c'est vrai, on est en Corse.
14: Non mais c'est hyper angoissant, hein. Vous êtes sûr que c'est moi qui fixe?
13: Ça certainement.
14: Mais j'ai rien fait. Je m'en fous de leur histoire, je les connais pas. Ils peuvent bien buter autant de préfets qu'ils veulent, ça me regarde pas, moi.
15: Vite, sous la table!
14: Ah oui, ok, ouais. Très drôle, ouais.
15: Oh le con.
14: Non mais se moquer de la peur et de l'ignorance des autres, c'est malin ça. Ouais, vous êtes vraiment sympa, hein.
15: Oh pardon.
14: Ouais, tu peux dire pardon. Ouais. Je sens que ça va être un vrai plaisir ces vacances ensemble. Un plaisir.
12: Tu sais, même les Corses, ils alimentent ces stéréotypes. Hein.
13: C'est vrai ça. Écoute un peu ce qu'a écrit Ferrari dans Nord Sentinelle. C'est son dernier livre, c'est caustique. Tu vas voir.
14: Ferrari, c'est quoi? C'est qui?
16: Un écrivain corse qui a eu le Goncourt.
13: L'émotion n'eut pas le temps de retomber que le 30 juillet, les porcs furent à leur tour pris de folie. On les trouvait le long des routes de montagne, vautrés à l'ombre des châtaigniers, aussi indifférents au groupe de touristes qui les prenaient en photo qu'à la gloire d'être considérés comme une attraction touristique majeure. Cet après-midi-là, un couple fort honorable originaire des Hauts-de-Seine gara sa voiture au bord de la route et s'approcha de la troupe de cochons, dont la plupart somnolaient, tandis que les plus vivaces fouissaient paisiblement le sol en grognant amicalement sous le regard attendri d'une demi-douzaine de vacanciers déjà. La dame, apparemment amoureuse des chiens de petite taille, tenait en laisse un chihuahua, deux Yorkshire terriers et un spitznain. Quand le couple arriva à moins d'un mètre des cochons, la dame se penchant déjà pour caresser un jeune Vera aux yeux traîtreusement clos, la scène bascula dans l'horreur. Le spitznain fut la première victime. La dame, poussant des hurlements d'épouvante, prit les chiens survivants dans ses bras et tenta de fuir en courant, mais elle trébucha sur la truie qui lui coupait la retraite et s'étala sur la route. Heureusement pour elle, les cochons ne semblaient pas faire de la consommation de chair humaine leur priorité du moment et ils s'attaquèrent goulûment aux chiens survivants. Il ne restait plus au bout des laisses déchiquetées qu'une moitié de chihuahua et un Yorkshire vivant, mais sans doute traumatisé pour le restant de ses jours.
16: Bon, et encore désolé hein, pour la blague.
14: Ah, ça va.
12: Comme quoi, les stéréotypes, ça marche bien dans l'agitation des peurs.
14: En même temps, t'as vu les tags dans la ville? Les Français dehors, c'est pas juste des stéréotypes, ça ressemble plus à des menaces.
13: Mais tu comprends le corse, toi?
16: Ben, en général, c'est pas taguer les Français dehors.
13: Oui, c'est plutôt écrit I Francesi fort.
12: IFF.
14: Ben, en tout cas, sur le mur à côté du port, c'est écrit en français.
16: Et je sais pas si vous avez vu aussi tous les pochoirs avec la tête d'Ivan Colonna.
12: Ouais, j'en ai vu pas mal dans les petites rues d'Ajaccio tout à l'heure.
13: Oui, moi aussi. Mais la mort de Colonna, ça a rallumé la mèche indépendantiste en Corse.
14: C'était quand déjà?
16: 22, non?
12: Ouais, 2022, ouais, c'est ça. Il devait sortir de prison pile à ce moment-là et il a été tué par un co-détenu.
13: On a vu un doc sur lui dans notre cabine hier. C'est un truc de fou, cette affaire.
12: Pas ouf, le doc, hein, mais...
13: C'est vrai, mais il n'y a aucune preuve tangible contre lui. Il a quand même été condamné. Le doc le dit pas tout à fait, d'ailleurs.
14: Ah, mais vous aviez Internet sur le ferry, vous?
16: Et le plus dingue, c'est quand ils ont ramené sa dépouille en Corse. Des énormes émeutes ont suivi. Et en 7 jours, ils ont obtenu plus qu'en 7 ans assiégés au Conseil. Hein.
14: Ouais, enfin, ils ont gagné quoi? C'est pas indépendant aujourd'hui.
12: Non, c'est vrai, mais il y a deux textes qui ont été mis sur la table et qui réclament la reconnaissance juridique du peuple corse, l'officialité de la langue...
13: Bah, en gros, la reconnaissance d'un statut d'autonomie.
14: Enfin, ça reste au conditionnel, hein, tant que c'est pas appliqué.
13: Bah, en avril 2026, il y a quand même la proposition d'un nouvel article dans la Constitution. Et cet ajout, en vrai, ça pourrait même redéfinir l'architecture décentralisée française.
14: Oh, oula, je sais pas vous, mon ventre, il gargouille, là. Je mangerais bien du bruccio, moi, ça a l'air bon, ce truc.
13: Ouais. Du bruccio, de la brousse? Tu sais que c'est du fromage?
14: Oui, madame, du fromage, mais bon, c'est du fromage frais qu'ils disent dans le routard. Et puis j'ai faim, moi.
13: Ouais, je comprends, moi aussi.
16: Bah, en vrai, sur la route de Filitosa, on pourrait s'en prendre un. Moi, perso, je suis grave chaud. Surtout si on se fait une rando, à un moment, faudrait qu'on pense pique-nique.
13: Tu peux faire voir 2 secondes le guide?
14: Ouais, tiens. Bah, la rando, je sais pas, mais une visite du site préhistorique, ça me va comme taille de balade.
12: Moi, je serais plutôt soupe de poisson, sinon.
16: En pique-nique?
12: Ah oui, merde. Ouais. Bon, bah, charcute alors.
13: Oh là là, il y a un musée Napoléon à Ajaccio, alors ça alors,
16: on n'a pas vu ça.
14: En tout cas, c'est dingue, il y a quand même cette image positive de Napoléon chez les Français.
12: Hein. Ouais, les Français sont cons.
16: Du site de Filitosa jusqu'à Solacaro, il y a une belle rando. Perso, je dis ça, je dis rien.
12: Bon, je sais pas si on aura le temps pour la rando, mais le site préhistorique est vraiment, vraiment un incontournable. Il y a un musée aussi à l'intérieur, je crois. C'est une famille qui tient ça. Enfin, c'est ce qu'ils disent dans le guide.
7: Le site de Filitose est reconnu en Corse comme étant la capitale préhistorique de la Corse parce que c'est le premier site qui a été découvert. Il me relie parce que c'est mon grand-père qui a fait la découverte de la première statue menhir en Corse. Et à l'époque, il n'y avait pas d'archéologue, donc c'est celui qui a fait venir le premier archéologue en Corse et qui donc a fait reconnaître la préhistoire corse. Mon grand-père était agriculteur, éleveur de chevaux. Il avait acheté nombreux terrains avec beaucoup d'hectares, et lorsqu'il voulait clôturer son terrain en 46, il est tombé sur une statue menhir qui ressemblait étrangement à un poteau, hein. Il cherchait des pierres longues et il s'est aperçu qu'il y en avait une qui avait une forme particulière, la tête, les épaules qui apparaissaient. Il s'est arrêté sur cette statue, il s'est dit à cet endroit-là il y a quelque chose de vraiment important. Pour rappel, à l'époque, beaucoup de statues menhirs étaient utilisées même pour des linteaux de portes ou des seuils de portes. On en a retrouvé beaucoup comme ça en Corse. Mon grand-père, lui, sa particularité, c'est qu'il s'est vraiment penché sur cette histoire et il s'est démené pour essayer de faire venir l'archéologue qui s'appelle Roger Grosjean, qui est arrivé en 54, qui a fait la mise au jour. Et quand la mise au jour s'est faite, ça a fait un boom incroyable. Et ce qui a aussi déclenché chez la plupart des Corses une autre vision de la préhistoire. Et donc tous les chasseurs et agriculteurs qui connaissent la Corse comme leur poche ont appelé l'archéologue qui était sur place, en lui disant « mais j'ai déjà vu ça aussi, moi, quelque part, là-bas, etc. » Et donc, Roger Grosjean a fouillé à Filitose énormément, mais très vite, il est allé sur toute l'île pour mettre au jour tous les sites qui étaient finalement déjà connus, mais pas reconnus. Alors, les statues menhirs datent de l'âge de bronze, on est à peu près à moins 2000 pour arrondir, mais on s'est aperçu qu'ici, à Filitose, les Corses ont vécu à partir de moins 6000. Et récemment, avec le CNRS, on s'est aperçu également que le site était encore occupé 1000 ans après Jésus-Christ. Donc il y a au moins 7000 ans d'habitation, même si c'était peut-être parfois en pointillé, mais en tout cas pendant 7000 ans. Au moment de la découverte, on le suppose bien évidemment, il lui a fallu 8 ans pour trouver l'archéologue. C'était très compliqué pour lui parce qu'il était pris pour un fou furieux. Hein. Il disait que c'était le fou du village. Il demandait de l'aide pour essayer de démaquiller et de voir ce qu'il y avait sur son terrain. On lui a dit, mais occupe-toi plutôt de tes enfants. Il y a d'autres choses à faire. Hein. Dans les années 40-50, en Corse, on a un vrai décalage. C'est des chemins en terre. On allait au puits. On faisait le pain pour toute la famille avec les cousins. Donc voilà, on était vraiment dans un autre monde. Pour le petit rappel, on me l'a dit plusieurs fois parce que c'est très marquant. L'archéologue, quand il est arrivé sur le site en 54, il est venu avec sa deux chevaux, avec derrière sa caravane. Les premiers touristes qui viennent, les premiers touristes sont arrivés en Corse dans les années 60. Et quand les touristes arrivaient, débarquaient en Corse, ils demandaient qu'est-ce qu'il y a à faire ici. Ben, on leur disait, c'est facile, il y a Bonifacio et Filitosa.
11: Dans les années 60, la Corse, c'est surtout ses montagnes, ses villages et son pastoralisme. Les locaux vivent modestement de leurs bêtes et de la force de leurs bras. L'État y est absent, les grands projets structurants aussi. À la fin de la guerre en Algérie, les Corses voient débarquer plusieurs milliers de pieds noirs. Ils sont 17 000. Poussés par Paris, leurs conditions d'installation sont facilitées. Le pouvoir central leur attribue des terres. La production de vin se développe. Mais ces mêmes exploitations viticoles ne tarderont pas à poser problème. Accusés de frelater leur vin, un scandale éclate. Des militants nationalistes occupent une ferme. Ce sont les événements d'Aléria.
16: En parallèle, les riches métropolitains jouissent de leurs congés payés pour partir en vacances. Chaque été, l'île voit déferler de plus en plus de touristes. Des retombées économiques dont les locaux restent privés. Mis à l'écart des circuits économiques dominants, les Corses grognent. Pas d'université et peu d'industrie, les jeunes quittent l'île. Touristes ou pieds noirs, les nouveaux venus crispent. Les spoliations et inégalités qu'ils engendrent nourrissent un fort ressentiment à l'égard des métropolitains. Les militants nationalistes perçoivent leur île comme une colonie française.
12: Aujourd'hui encore, la Corse reste marquée par une pauvreté importante. En 2020, 18% des Corses vivent sous le seuil de pauvreté, pour 14% dans le continent. À cela s'ajoute un niveau de vie supérieur à celui de la métropole. Produits de première nécessité, aliments, carburants, la vie y est chère. Des inégalités qui s'accroissent avec l'âge. Contrairement au continent, où nos aînés ont tendance à s'enrichir avec l'âge, en Corse, les personnes âgées, elles, ça peut

0: Le peuplement des îles de Méditerranée se fait majoritairement, en général, après la dernière glaciation, c'est-à-dire quand le niveau des mers est remonté, c'est-à-dire il y a, on va dire, 15 000 ans à peu près. On est là à la période qu'on appelle le Mésolithique, et la Corse, la Sardaigne ou Chypre, par exemple, Crète aussi, vont être les grandes îles qui vont être colonisées par l'homme à partir du Mésolithique. Après, il y a des îles qui sont un petit peu plus lointaines, comme Malte, comme les Baléares, qui, elles, vont être peuplées par les humains seulement à partir du Néolithique, c'est-à-dire à partir de moins 5000, moins 4000 ou moins 3000. À l'âge du bronze, on a une démocratisation de la navigation à voile. C'est une invention égyptienne qui s'est diffusée ensuite vers tout l'Occident méditerranéen. Alors moi je suis Kevin Pechkikin, je suis archéologue, spécialiste de l'âge bronze de la Corse. Et là on est sur le chantier de fouilles de Filitos, dans le sud-ouest de l'île. Alors l'âge du bronze, pour faire simple, c'est le deuxième millénaire avant notre ère. Et là on est sur donc ce site de Filitos, qui est un castedo, un château en langue corse. C'est un type d'habitat qui se développe à partir de cette période-là, à partir de moins 2000, où vont se concentrer les populations de l'époque sur des collines qui sont fortifiées par d'imposants remparts. Et donc ces villages, ils vont inclure 5, 6, 10 ou 20 maisons. Ce sont des populations dont l'économie est avant tout basée sur la céréaliculture et également sur l'élevage des animaux, avec en premier lieu les bovins et les cochons. On a également de la chèvre et du mouton. Niveau agriculture, on va planter du blé, on va planter de l'orge, on va planter du millet également dans un deuxième temps. Et puis on va compléter cette alimentation par des espèces chassées, piégées, pêchées, des oiseaux, des poissons, des rongeurs notamment. Ici par exemple, on voit qu'on a une consommation de belettes. Et puis on a de la cueillette aussi. Il faut savoir que les Corses mangeaient beaucoup de glands de chêne à cette époque-là. Donc ça, c'est pour la subsistance. Après, l'économie à l'âge du bronze, comme partout, elle est basée sur l'obtention de bronze, qui est un alliage de cuivre et d'étain. Et pour s'approvisionner, les Corses, comme toutes les autres populations à l'âge du bronze, ont mis en place des réseaux d'approvisionnement avec les régions les plus proches.
1: On dégage les sédiments et on observe au fur et à mesure, on documente. Les outils qu'on utilise là, ça va être la truelle pour pouvoir fouiller, le seau, la balayette pour ramasser les sédiments ou pour nettoyer, pour mettre en évidence. On va avoir aussi le sécateur parce qu'on a beaucoup de racines, donc ça va nous permettre. Ou même on peut utiliser des outils plus gros pour les grosses racines, comme ici.
0: Alors le site de Filitos, il a une importance particulière dans l'historiographie de l'archéologie corse. Il a été découvert assez précocement et s'y trouve concentré plusieurs facteurs en fait qui en font un petit peu la vitrine de la préhistoire corse. Il a été fouillé par l'un des pères de l'archéologie corse, Roger Grosjean, et c'est là que cet archéologue a développé ses théories sur les peuplements de l'âge du bronze. Je ne rentre pas dans les détails, mais c'est une histoire assez magnifiée qu'il a raconté à l'époque et qui fait intervenir aussi le mégalithisme qui est très présent à Filitos, notamment à travers les statues menhirs. Donc les statues menhirs, ce sont des figures anthropomorphes taillées dans la pierre. Ce sont des statues donc en forme de guerriers, on va dire, qui font à peu près 3 mètres de haut. Il y en a une bonne vingtaine sur le site. Et le problème qu'on avait avec ces statues menhirs, c'est qu'elles se sont toutes présentées en position secondaire à partir du moment où on a commencé à les étudier au milieu du XXe siècle. C'est-à-dire qu'on ne savait pas où elles étaient érigées à l'âge du bronze sur le site. Or, les travaux qu'on a pu faire depuis 2021 ont démontré que ces statues menhirs étaient regroupées sur 2 ou 3 alignements et qu'en plus, ces alignements formaient en fait des signalisations de tombes. C'est-à-dire que sous chaque pierre, sous chaque statue, il y avait une tombe à incinération qu'on suppose être une tombe d'un des chefs guerriers du site de Filitos vers le XIIIe siècle avant Jésus-Christ. Je pense que les statues menhirs corses, c'est le parfait mélange entre le vieux mégalithisme européen occidental et l'art statuaire qui vient de Méditerranée orientale, qui est matérialisé par exemple par les grandes statues de Ramsès II, ou par les statues qui sont présentes dans l'Empire Hittite, dans les royaumes mycéniens en Grèce, ou même à Crète. On a cette façon en Méditerranée orientale de représenter les hommes puissants dans la pierre, avec des statues qui sont des portraits, qui les montrent en conquérant, souvent avec des armes, ou alors en train d'écraser leurs ennemis. Et donc en Corse, on a un peu ces deux idées qui vont émerger dans ces statues méniens.
2: C'est quand même super ingrat, hein. Franchement, à part ce bout de terre cuite, on trouve rien.
3: Vous avez écouté ce qu'il a dit, l'archéologue ?
2: Ça se trouve, c'est un vase des années 50, cassé par le grand-père qui a trouvé les mégalithes.
4: Alors moi, non, j'ai pas tout écouté. Mais quand j'ai mal au dos, je me tends un peu et j'entends plus rien. Il a dit quoi, du coup ?
2: Alors que les statues de Philitosa, c'est des mégalithes qui empruntent à la tradition celte, mais aussi à la tradition orientale, qui représente les guerriers et les chefs de manière immense.
5: Ouais. Ouais. Comme de la propagande à l'ancienne.
3: Voilà, c'est ça.
5: File-moi le petit peigne là, s'il te
3: plaît. Ferrari écrit aussi là-dessus.
4: Hein, c'est qui ? C'est quoi, Ferrari ?
5: Le romancier dont on a parlé tout à l'heure.
3: Celui qui est tendre et cynique.
5: Caustique.
4: Ah oui, et les cochons et le chihuahua.
3: Voilà. Bon, bah, dans le même livre, écoute ce qu'il y a.
4: Ah, j'aime bien quand tu lis.
3: Les Romani. C'est le nom de cette famille corse. Traversaient tous l'existence avec la douce certitude d'appartenir depuis des temps immémoriaux à une race élue de seigneurs. Philippe croyait ainsi avec la plus désarmante bonne foi que les quelques mégalithes grossiers constituant le misérable patrimoine archéologique de la région avaient été érigés, quand l'or scintillait déjà aux portes sculptées des palais de Mycène, par ses lointains ancêtres, lesquels avaient certainement dû surgir dans toute leur gloire du sein même de la terre nourricière, au lieu de se contenter, comme ceux du commun des mortels, de descendre plus modestement, couverts de loques et de poux, d'un raffio ligure ou baléare échoué sur une plage. Le fait désolant que leur premier-né mâle reçoive systématiquement des prénoms de rois, d'empereurs ou de héros antiques est sans doute un symptôme particulièrement transparent de leur mégalomanie, comme de leur absence totale de sens du ridicule. Les Romani, portant haut et qui plus est fièrement l'étendard de l'inculture, ils ignoraient évidemment tout de l'origine exacte des personnages historiques ou légendaires qui rendirent ces noms illustres. Et il ne leur parut jamais étrange, comme l'atteste leur grotesque généalogie, qu'un Hector pût engendrer un Achille ou qu'Amilcar fût le grand-père de Scipion. Rien ne put jamais ébranler la haute opinion qu'ils se faisaient d'eux-mêmes. Seuls comptaient ce qu'ils étaient, non ce qu'ils faisaient. Quelle que fût leur turpitude, la supériorité de leur essence inaltérable les préservait du remords ou du déshonneur. Car tout tournait constamment à leur avantage, même la défaite et l'humiliation.
4: Ah oui, effectivement, il les loupe pas les Corses, hein.
2: Mais du coup, bon, ok, les statues mégalithes, les restes de repas des habitants de Philitosa à l'âge de fer, quelques belles poteries, quelques armes dans des tombes, mais concrètement, à part ça, il y a eu quoi comme découverte importante ici ?
0: Parmi les découvertes les plus spectaculaires qu'on fait sur cette fouille de Philitosa, on peut évoquer les petites perles en verre que l'on a trouvées majoritairement dans les tombes du XIIIe siècle, mais on en a trouvé une hier également dans un niveau domestique a priori un petit peu plus ancien. Il faut savoir que le verre n'existe pas en Europe occidentale à cette époque-là, ou plutôt il est importé de très loin puisque ces perles sont a priori fabriquées en Égypte à partir de lingots de verre qui, eux, sont produits dans ce qu'on appelle aujourd'hui le Kurdistan ou le nord de la Mésopotamie. Donc on est là sur une illustration parfaite de ces relations à distance et probablement indirectes, mais qui était quand même capable de fomenter les dirigeants du site de Philitos. Ça montre un peu quand même, même si on est dans une société très rurale, dans une petite île assez pauvre, ça montre qu'il y a quand même une forme de pouvoir chez ces gens-là, que les élites en tout cas sont capables de s'assurer l'arrivée sur l'île de produits exotiques, que ce soit en verre égyptien, mais aussi, pourquoi pas, en ambre qui vient de la Baltique, puisqu'on a découvert très très près d'ici un collier avec une trentaine de perles en ambre qui venait probablement de Pologne ou de Lituanie. Donc, il n'y a pas Amazon à l'époque, hein, il n'y a pas Internet, il n'y a pas le téléphone portable, mais malgré tout, ces gens sont assez puissants pour pouvoir faire transporter des marchandises comme ça sur près de 3000 km.
6: Voilà. Je m'appelle Jean-Baptiste Le Garignon, donc là je suis en terminale au lycée de Sartène. Et ben là je participe à la fouille en tant que bénévole. En mots techniques, je suis en train de décaper la couche de remblai là. Plus grossièrement, ça veut dire que je gratte 5 cm sur la zone pour éliminer tous les sédiments qu'ils ont ramenés. Alors en fait, ça fait depuis déjà une dizaine d'années que j'ai ce truc autour de l'archéologie. Et ce qui est marrant, c'est que Kevin, on avait vu une conférence qu'il faisait dans la région où il parlait de l'environnement, des paléo-environnements. Et à cette époque-là, j'avais 6-7 ans. Et donc on a décidé d'y aller. Et on lui a demandé, on m'avait prévu le coup, et on lui a demandé pour un stage de 3e. Il a dit oula, il va changer d'avis. Donc déjà, j'ai une fouille dans la région. S'il peut passer pour voir ce que c'est la réalité, qu'il le fasse. Et bah depuis maintenant, je fais beaucoup de fouilles avec lui. Parcoursup, c'est maintenant. J'ai fait des vœux pour des licences d'histoire de l'art archéo un peu partout.
7: Est-ce que, par ailleurs, au-delà des fouilles, tu pourrais nous raconter ça veut dire quoi être ado à Sartène? C'est quoi l'ambiance?
6: Bah, c'est un lycée rural, comme on peut en trouver en France ailleurs, sauf qu'il y a tout ce champ politique très nationaliste autour de l'identité corse. Il y a souvent des petits blocus, des mouvements politiques. Par exemple, dernièrement, j'ai en tête l'année dernière où l'État français a interdit à notre assemblée de parler corse pendant ses séances. Où il y a eu une grosse tension autour de ça, le lycée a été bloqué. Voilà, il y a vraiment cette identité corse très présente.
7: Et est-ce que ce nationalisme corse, il se traduit aussi dans des référents politiques plus continentaux qu'on assimile aux questions de gauche et de droite? Est-ce que ce nationalisme, il est transversal ou est-ce qu'il est clairement de droite?
6: Le FLNC, historiquement, ses racines sont de gauche, mais plus la lutte a passé, plus ils se sont tournés vers cette idée de nationalisme un peu identitaire. Donc... Après, la conscience de classe s'est perdue, donc maintenant c'est vrai qu'il y a beaucoup de récupération de l'extrême droite, notamment avec le mouvement Mossa Palatine, qui reprend d'ailleurs son logo de cette association et de ce mouvement politique, c'est une statue d'ici, de Filitoz, avec cet imaginaire de Palatine ou de soldats protégeant l'identité corse, chrétienne, enfin, beaucoup de choses très peu admirables derrière, oui.
7: Tu m'as l'air bien politisé, est-ce que tes camarades de classe, ils le sont aussi? Et est-ce que c'est des discussions que vous avez ensemble? Est-ce que vous vous organisez ensemble politiquement?
6: Ça dépend vraiment, je traîne beaucoup avec des gens qui sont politisés tout autant que moi. Donc oui, on essaye de bouger les choses, de parler de tout ça autour de nous pour essayer de réveiller les consciences, mais bon, des fois c'est dur. Les gens sont plus tournés vers l'individualisme que vers une idée de se grouper pour voilà, pour vraiment mettre en place des choses. Donc ça dépend vraiment des gens.
8: Ce que dit Jean-Baptiste par rapport au racisme,
6: J'ai été très évasif.
8: Tu as été très évasif, mais c'est les résultats aux élections. Si on regarde ceux qui sont réellement Mossa Palatine, qui a été évoqué, qui est appuyé aussi par le RN. Il a fait un fort pourcentage à Bastia, je crois qu'il a fait 16 et quelques, ce qui est quand même un gros pourcentage. Mais si on regarde au niveau national, le RN ne perce que dans des limites tout à fait relatives en Corse, par rapport à d'autres endroits. Et particulièrement quand on considère le sud méditerranéen. Et au niveau de la politique, il y a quand même eu des évolutions qui parfois surprennent, y compris les gens qui, comme moi et comme d'autres, s'intéressent à la politique, à notre politique locale et autres, depuis des années et des années. Il y a quand même eu un petit peu une surprise lorsqu'il y a eu la mort d'Yvan Colonna, de voir, les mobilisations et les formes prises par les mobilisations, alors qu'on avait l'impression de quelque chose qui était au point mort. Donc ça veut dire que les mobilisations parfois peuvent surprendre la grille de lecture. Il faut considérer ce genre de phénomènes qui surgissent comme ça par moment. Il y a une jeunesse qui a vécu avec les arrestations, avec les mobilisations, et les gens ont été extrêmement choqués par ce qui s'est passé dans le cas d'Yvan Colonne. Yvan Colonne est en prison par rapport à l'affaire Erignac. Il a été désigné par Sarkozy comme étant le coupable. On avait arrêté le coupable. Et il y avait le sentiment très fort d'un coupable désigné et d'un coupable qui n'avait rien à faire en prison. Tout ça, c'était dans une période aussi où il y avait une forte mobilisation au niveau des nationalistes. Le Comitato di Fiumorbo, c'était une structuration qui se faisait sur la plaine orientale pour essayer de trouver une solution aux années de combats internes et où il y avait une quinzaine de morts de part et d'autre. Voilà, donc il y avait, au même moment de l'arrestation, il y avait toute cette histoire des gens qui essayaient de trouver une solution à cette période de folie, à ce dérapage politique. Et à l'époque, c'est vrai qu'il n'y a pas, on ne parlait pas spécialement d'extrême droite, elle n'existait pas. Il pouvait y avoir des gens qui avaient dans la tête ce qu'ils avaient. Ça peut exister. Mais c'était, comme dit Jean-Baptiste, c'était plutôt des gens progressistes. Pour pas dire de gauche, mais progressiste pour l'essentiel, voilà. Mais comme tous les fronts, il y a toujours une variété de positionnement individuel, et c'est un des problèmes des fronts, hein. Ce refus de clarté finit toujours par poser des problèmes, sachant qu'en Corse, c'est là, on parle de quelque chose de plus de 50 ans de lutte. À plus de 50 ans, si on se base sur les événements d'Aléria. Mais tout ne commence pas avec Aléria.

0: Le nationalisme corse est en effet ancien. Comme les autres nationalismes européens, c'est au XIXe siècle qu'il se forme et se structure progressivement autour de journaux notamment. Jusqu'à aujourd'hui, il oscille entre autonomistes, partisans de rester dans la France mais d'obtenir davantage de pouvoir localement, et indépendantistes, qui souhaitent que la Corse se sépare de la France. Ces derniers, à travers l'action régionaliste corse des frères Simeoni, prend un tournant plus radical dans les années 60.
1: Le 21 août 1975, un commando s'en va. Edmond Simeoni en tête, occupait la cave viticole d'un riche rapatrié d'Algérie, fraîchement installé dans la commune d'Aléria. Ce cas est symptomatique des spoliations de terres redistribuées par l'État français aux pieds noirs chassés d'Algérie et arrivant en Corse. Ceux-ci sont accusés de profiter largement des subventions, des prêts bonifiés, des banques, mais aussi de trafiquer du vin dans la plaine orientale, alors que des centaines d'agriculteurs corses sont sur la paille. C'est l'été, Giscard est en vacances, et c'est son premier ministre, Michel Poniatowski, qui décide d'envoyer à Aléria 1200 hommes et des moyens militaires délirants pour écraser les jeunes indépendantistes. Deux gendarmes sont tués. Simeoni se constitue prisonnier et la Corse le soutient comme un seul homme. Malgré tout, 10 autres militants sont arrêtés la semaine suivante. Des émeutes éclatent à Bastia pendant plusieurs jours, un peu comme celles qui ont eu lieu après la mort suspecte d'Ivan Colonna en prison en 2022. Un CRS est tué.
2: L'année suivante, ces jeunes militants indépendantistes à la manœuvre lors des événements d'Aléria fondent le FLNC pour Front de Libération Nationale Corse. La naissance du Front est annoncée à la suite d'une série d'attentats impressionnants en Corse et sur le continent. 20 000 tracts de revendications sont distribués à la suite de ce qu'on appelle la Nuit Bleue. À bien des égards, ces jeunes indépendantistes déterminés font penser aux bandits d'honneur corses du début du siècle. Personnages charismatiques, dont tout le monde parle, mais que peu de personnes rencontrent, et qui utilisent l'illégalisme pour redresser les torts. Des Robins des Bois des temps nouveaux. Ils se structurent en région sur toute l'île de Beauté, s'organisent dans le maquis et les forêts pour la branche armée et sortent devant les appareils photos et les caméras, cagoulés pour lire leurs revendications auprès des actions coup de poing.
0: À la fin des années 70 et jusqu'au début des années 90, ils déposent des milliers et des milliers de bombes pour stopper la spéculation immobilière qui va bon train sur le littoral corse. Éviter que les grands groupes bancaires et les manias de l'immobilier fassent en Corse ce qu'ils font dans les Baléares par exemple. Des hôtels de luxe, d'immenses centres de vacances, mais aussi des villas privées, maisons secondaires de millionnaires sont plastiquées. Les attentats ciblent également des dizaines de banques de commissariats, la base militaire de l'OTAN. Au milieu des années 80, des trafiquants de drogue sont ciblés par les commandos indépendantistes. Pendant un peu plus de 10 ans, on recense en moyenne entre 700 et 800 attentats à la bombe par an. Plus de 2 par jour, sans jamais faire de mort. À partir des années 80, le FLNC décide de porter la lutte armée sur le continent et organise des attentats à Paris.
3: À sa fondation, le livre vert définissant les buts et moyens du FLNC est d'inspiration marxiste-léniniste. Il cherche aussi sa filiation dans le Vietnam ou le FLN algérien, qui ont tous deux mené contre la France une lutte décoloniale victorieuse. Il se constitue en partie, ayant une existence officielle et s'appuyant sur un bras armé clandestin. Articulé ensemble, lutte armée, lutte institutionnelle et lutte de masse.
2: Bon, vous avez fini là ? Parce qu'il y a de la musique qui se prépare. Hein. Je vais commander au bar.
4: Comment ça va?
5: Bien,
4: bien.
5: Enfant. Ça marche, hein?
4: Qu'est-ce que
5: tu veux faire?
4: Un micro.
5: Une radio lyonnaise.
4: Bonsoir. C'est où on continue, où on reste, où on s'en va, mais à un moment donné, il va falloir faire quelque chose.
5: C'est pas dommage, tu veux les apporter le lance.
4: Non, non. Il suffit de me. Voilà, exactement.
5: C'est un milieu.

0: Bravo. Bravo, bravo.
1: On se pose là, non?
2: Ouais.
1: Je suis pas fâchée d'être à la plage, hein. Tranquillou.
2: T'as vu? C'est pas n'importe quelle plage, hein.
1: Ouais, merci pour la trouvaille, c'est magnifique.
2: Oui, moi j'ai pris toutes les nattes qu'on avait.
0: Sérieux.
2: C'est
0: la,
2: beau.
0: La Méditerranée, quoi, c'est vraiment incroyable. J'adore.
1: Tu me passes le bouquin de Ferrari, là, que je lise?
2: Non, on va pas faire une lecture à nouveau.
3: Ah bon? Pourquoi?
1: Mais on va pas marcher quand même.
0: Non. On reste là. Mais avant de plonger dans le Farniente, faut vraiment qu'on fasse un petit point avec Namé pour que vous sachiez dans quoi on trempe exactement ici.
2: Et on parle pas de la mer seulement. Hein.
0: Un petit point sur les années 90, ça vous dit?
2: Parce que je crois... Je crois que vous avez pas tout à fait capté où on était.
1: Ouais, mais alors allongé tranquille dans le sable. Alors.
2: Tranquille.
1: Ça sent le cours d'histoire. Hein.
0: Voilà.
3: Cool, j'adore. Exact.
0: Ah, allongez-vous. 1992, les partis nationalistes remportent des succès dans les urnes lors des élections régionales, en obtenant, je crois, plus de 20% des suffrages. En 8 ans, le camp autonomiste nationaliste a à peu près doublé son audience électorale.
1: Ah, attends, je t'arrête là. Autonomiste, c'est ceux qui veulent que la Corse reste française, mais en ayant plus de pouvoir localement.
0: Voilà, c'est ça, exactement.
2: En 92, c'est Pasqua qui est ministre de l'Intérieur.
0: Paris envoie des valises remplies de thunes pour corrompre les militants et déstabiliser le mouvement nationaliste. Pasqua, quoi.
2: Ouais, Pasqua, diviser les nationalistes pour mieux les atomiser. Voilà, on voit.
3: Mais du coup, c'est comme ça que la mafia corse se développe.
2: Oui. Oui, bah en tout cas en partie, quoi. Elle existait déjà, mais disons que les liquidités en circulation prennent d'autres proportions.
0: Voilà. Et parallèlement, les mouvements nationalistes sont en pleine mutation. Les nouveaux militants issus de la deuxième génération sont un peu moins formés politiquement. En tout cas, c'est ce que disent les anciens.
2: Et donc voilà. Les années 90, c'est le moment des luttes intestines.
0: Le FLNC se divise en FLN Canal Habituel et FLN Canal Historique.
2: Alain Orsoni, François Santoni, Jean-Guy Talamoni, Charles Pierry, c'est les noms qui font régulièrement la une de la presse rattachés à l'un ou l'autre de ces deux FLNC désormais rivaux.
0: Voilà. Et puis aussi des myriades de groupes nationalistes et de sous-groupes qui naissent et s'affrontent.
2: Des assassinats sont commandités.
0: De l'argent issu de l'impôt révolutionnaire est détourné.
1: Attends, c'est quoi ça l'impôt révolutionnaire?
0: C'est l'argent levé par le FLNC auprès des Corses riches pour financer les activités de lutte armée.
1: Ah oui, du racket, quoi.
0: Ah. Ouais, tu vas un peu vite. Pour certains, c'est en effet comme ça qu'ils en parlent. Mais pour les indépendantistes, c'est de la redistribution pour une cause noble. Tant que l'argent n'est pas détourné à des fins personnelles.
2: Et ils disent que ça n'est pas détourné à des fins personnelles. Ouais. Bon, en tout cas, une mort en entraîne une autre, une vengeance en entraîne une autre.
0: Et en 93, des militants applaudissent par centaines lors d'un congrès l'annonce de la mort d'un autre militant nationaliste. Je sais pas si vous voyez l'ambiance, quoi.
1: Pas fou, ça.
2: Ouais, tout
1: pas
2: le monde fou. Est sur ses gardes. Il y a tout le monde qui se méfie de tout le monde. C'est dur.
0: Voilà. Et en même temps, les actions coup de poing contre l'État français se poursuivent.
2: En 98, à Ajaccio, alors qu'il se rend à l'opéra, le préfet Erignac est assassiné de plusieurs coups de pistolet dans le dos.
1: Ah bah oui, ça on sait.
0: Vous connaissez,
1: on
0: voilà.
1: On connaît ça.
2: Voilà.
0: Donc vous connaissez parce que l'attentat à l'époque est fortement médiatisé. Il est même critiqué par la population locale. Il y a des grandes manifestations à Ajaccio, à Bastia, en commémoration du préfet mort. Au point que le FLNC est contraint de nier sa responsabilité.
2: Et le consensus pour l'indépendance, à ce moment-là, atteint son plus bas niveau historique au sein de la population. Mmh. Ça a vraiment un impact.
1: Ouais. Alors, c'est super tout ça, mais je vois toujours pas le rapport avec cette petite crique.
0: Attends, on y arrive. Chevènement. C'est le ministre de l'Intérieur de l'époque, au moment de l'assassinat d'Erignac. Vous voyez, Chevènement, c'est un gros jacobin, farouche opposant à toute velléité ou d'autonomie, ou qu'elle soit d'ailleurs, cette autonomie. Donc, les Corses, si tu veux, c'est pas du tout ses potes.
2: En tout cas, pas les nationalistes.
0: Voilà. Et donc, Chevènement nomme Bernard Bonnet préfet de Corse pour remplacer
2: remplafonner, oui, peut-être.
0: Voilà, Bernard Bonnet, donc réputation d'homme à poigne, et il prend sa mission comme une vengeance, quoi.
2: Il mène sa propre enquête avec le groupe de gendarmes du peloton de sécurité.
0: Okay. Un informateur secret proche, selon le préfet, de la mouvance nationaliste, lui donne le nom de plusieurs membres du groupe qui auraient planifié l'assassinat.
2: Un commando est arrêté. Et Ivan Colonna est traqué pendant des années, ce qui s'est mis en cavale, et désigné comme coupable de l'assassinat d'Erignac, sans vraiment de preuves tangibles. Et puis il est emprisonné.
0: Donc ça aussi, vous le savez.
2: Et le fameux Bernard Bonnet ne tarde pas à mettre en défaut l'exercice de l'État.
0: Alors voilà, là ça vient complexifier un peu le truc, mais un an après sa nomination, il est mis en examen, le préfet, hein, il est mis en examen, voilà, puis condamné à de la prison pour avoir ordonné d'incendier en toute illégalité deux paillotes.
2: Notamment la paillote chez Francis, sur une plage de Corse du Sud, magnifique, une petite crique.
0: Dans la Cala d'Orzou.
2: Ah. Une petite plage où l'on se retrouve entre amis.
0: On se dit qu'il faut faire un petit point qu'on vient de faire sur les années 90.
2: Pour savoir où on a mis les pieds.
4: On est à Cala d'Orz, dans une baie, on est entre Capodimour et Caponaire. On est à une heure d'Ajaccio et une heure de Propriano. Je ne sais pas si vous connaissez le paradis, mais on y est. On est au paradis, on a un sable très fin, une eau turquoise magnifique, parce qu'on ne s'en lasse pas. Si vous ne connaissez pas le paradis, venez en Corse. Je suis Yves Ferraud, le patron d'un paillote chez Francis, qui a eu des problèmes en 99. Francis, c'est mon père. C'est mon père qui a créé la paillote il y a plus de 55 ans. Une paillote, c'est un établissement sur la plage où c'est qu'on sert des boissons fraîches, des petits sandwichs, des crêpes, des glaces. Voilà, une paillote, c'est comme ça. Et quand il a démarré avec une caravane. On comptait des clients sur les doigts de la main. J'avais 8 ans, pardon. Après, on a grandi, j'ai commencé à faire la pêche. Et quand je pêchais, je rentrais le matin aux alentours de 10h, démailler le poisson devant la paillote. Et ça commençait comme ça. Des gens montaient sur le bateau, voir ce qu'on avait pêché. Et ils nous disaient, oh, à midi, je mangeais ce poisson. Ils prenaient le poisson, ils partaient avec le poisson. Ils disaient, oh, Francis, à midi, on mange ça. Et on a démarré comme ça. Dans les années 70.
5: En Corse, justement, l'État poursuit sa politique de démolition des bâtiments touristiques construits illégalement. Plusieurs paillotes devaient être détruites aujourd'hui près d'Ajaccio.
6: Si vous voulez fabriquer des nationalistes, il n'y a qu'à continuer comme ça.
7: En moins d'une heure, tout est parti en fumée. Les cuisines, les murs en bois, les chaises, les tables. Il ne reste presque rien de la paillote.
8: Les quatre gendarmes impliqués dans l'affaire de l'incendie criminel d'un restaurant du golfe d'Ajaccio ont été suspendus de leurs fonctions. L'annonce a été faite cet après-midi par Lionel Jospin.
9: Ils disposent de plusieurs indices abandonnés sur la plage de Cala d'Orz. Une cagoule, un radioémetteur et des jerrycans.
10: En Corse, après la mise en examen du commandant de la gendarmerie et de trois hommes du GPS, la justice s'interroge sur les mobiles réels de cette opération ratée.
9: Pourquoi des gendarmes d'élite d'Ajaccio commettraient-ils un attentat?
11: Vous pensez que c'est de la jalousie?
12: Oui, parce qu'on a trouvé des papiers. Ferraud balance aux flics. Et de ce pain-là, j'en mange pas.
9: Cette fois, les gendarmes sont allés au restaurant chez Francis pour faire respecter la loi.
13: Nous, ce qu'on voudrait savoir, c'est qui a donné l'ordre. Parce que ces trois gendarmes, si brillants soient-ils, ont reçu un ordre. Mais qui a donné l'ordre?
14: Le 9 avril 1999, une incitation au passage à l'acte a été faite, effectivement, par Matillon.
15: Voilà.
14: Mais
15: en haut, on savait, en bas, on savait, mais vous, vous ne saviez pas et vous dites pour rien.
4: Ce qui s'est passé, c'est que à l'époque, on voulait détruire les paillotes. J'ai organisé des blocages, ce qui se passe à l'heure actuelle. On avait bloqué les ports, on avait bloqué les aéroports, justement pour ne pas détruire les paillotes, parce que les pêcheurs ont été tous solidaires avec moi. Et ils ont été solidaires avec moi parce que demain, il n'y a plus de paillotes en Corse, ils vont vendre un poisson où? Et de là, après, ils m'en ont voulu à moi parce que j'étais le leader. Du blocage et des paillotes en Corse. Et ils avaient peur qu'on fasse du ciment. J'ai dit d'accord, tous les ans, vous contrôlez, s'il y a un établissement qui a du ciment sur la paillote, automatiquement, il perd son autorisation et vous le rasez. Il n'y a pas de problème. Et ça n'a jamais voulu marcher et c'est pour ça qu'on s'est battu. En 99, début avril, ils devaient raser deux paillotes. J'ai tout fait pour pas qu'il arrase. Toute la population m'a aidé, locale. Les hommes politiques sont venus et l'État a fait marche arrière. Et de là, le préfet m'en a voulu. Et il a commandité des gendarmes pour mettre le feu à l'établissement. Il y a eu des blessés. Et quand ils sont partis, ils ont oublié des radios, ils ont oublié des gants, ils ont oublié des cagoules. Et de là, ils ont su que ça venait de ce groupe-là. Moi, ils avaient laissé des tracts pour essayer de me faire tuer. Ça allait très loin. Ils sont tous allés en prison, ils ont perquisitionné la préfecture et tout, ils ont trouvé les preuves. Et le préfet s'est retrouvé en prison. Je pense que ça a été une vengeance personnelle, parce que c'est un truc que je vais vous dire à vous, c'est que quand il était préfet de police, j'avais déjà brûlé dans le même style. On m'a mis le feu à la paillote, deux fois dans la même nuit, parce que j'avais réussi à l'éteindre. Et le procureur m'a demandé en quelle année c'était. Quand je lui ai dit, il m'a dit, eh ben, Bonnet, t'es préfet de police. Quand les gens ont su ce qui se passait, tout le monde m'a soutenu. Il y a des gens qui sont venus en me disant, Yves, on veut que tu amènes l'affaire jusqu'au bout. On va être avec toi. Et j'ai eu les gardes du corps en permanence, contre l'État. Après cette histoire, l'État jusqu'à aujourd'hui me l'ont fait payer, me le font payer. Perquisition, contrôle fiscal, contrôle d'URSSAF, contrôle d'hygiène. Il y a d'autres paillotes, ils venaient chez moi. Ils sont venus un dimanche me faire démonter. En me disant, démonter le préfet, démonter, on vous donne l'autorisation. Les pêcheurs sont venus me voir, m'ont dit, regarde, tu veux l'autorisation, il faut que tu démontes. Je dis, ok. Pour vous, je le fais. J'ai démonté, j'ai pas eu l'autorisation. Et de là, j'ai dit, basta. J'ai dit, maintenant, je vais faire comme je veux, moi. Au début du Covid, j'ai décidé de me mettre chez moi, sur mon terrain. J'avais une cabane, et j'ai transformé légalement. J'ai fait venir un huissier, constater comment c'était. J'ai tout refait dans les normes. Maintenant, j'ai fait un truc que je peux laisser à mes enfants. Maintenant, c'est du Dieu. C'est sur un terrain privé. C'était à moi. C'est une affaire familiale. Depuis 2 ans, j'ai passé la main à mes filles, 3e génération, mon père, moi. Et maintenant, j'en suis fier. Mes enfants sont en train de prendre la relève. J'ai mes neveux, j'ai mes filles qui travaillent avec moi.
16: Les personnes qui viennent de nous rejoindre, mesdames et messieurs, nous vous souhaitons bienvenue à bord de ce navire. Alors nous voici partis pour la visite de la réserve naturelle de Scandola et du petit village de Girolata. Vue sublime.
3: Vous n'avez pas l'impression de vraiment faire les touristes là ?
1: Ah bah, parce que d'après toi, on n'est pas vraiment des touristes.
2: Oui, c'est vrai que le petit bateau pour faire des excursions, on n'était pas obligés. Hein.
0: Ouais, je sais pas, ça permet de voir de loin au moins la réserve naturelle. Et puis on fait tourner l'économie locale, je suis plutôt pour moi.
3: Ah bah c'est sûr, vu le prix de l'excursion, t'inquiète, on l'a fait bien tourner l'économie du tourisme.
0: Ouais.
1: Hey, sur tes conseils, Namé, j'ai commencé Nord Sentinelle de Ferrari.
2: Ah.
1: Et c'est vrai qu'il est ni tendre avec les Corses, ni avec les touristes. Bah, je vous lirai bien un bout, tiens.
0: Ouais, vas-y.
1: Fin des années 90, après s'être exclusivement consacré au bronzage sur les plages, ils commencèrent à penser, ou plus probablement quelqu'un pensa pour eux, qu'il serait bon de diversifier leurs activités, de se rapprocher de la nature et de s'intéresser aux cultures indigènes. Et ils décidèrent de partir en quête de l'authenticité, que nous étions bien sûr tout disposés à leur vendre. Ils se mirent donc à arpenter en masse les chemins de randonnée, troquant avantageusement leurs coups de soleil, piqûres d'oursins et hydrocutions pour des ampoules, des morsures de punaises de lit, des entorses et des chutes mortelles au fond des ravins oubliés. Ils exigèrent de manger local, d'écouter de la musique locale. Ils tenaient absolument à ce que leurs vacances aient du sens. Nos avant et arrière saisons, jusqu'ici épargnées, virent débarquer des troupes de retraités lubriques, de sportifs de l'extrême et de jeunes actifs que ne contraignait pas encore le calendrier scolaire. J'ai peine à croire que nous nous en soyons réjouis. Eussions-nous été plus perspicaces, nous les aurions soigneusement cantonnés en masse sur le littoral, du 1er juillet au 31 août exclusivement, dans des campings ou des hôtels 5 étoiles selon leurs revenus, en leur interdisant de s'éloigner de la mer et d'entretenir avec nous d'autres relations que commerciales ou sexuelles. Ceux qui, pour peu qu'ils disposent de supermarchés, de restaurants et de boîtes de nuit à proximité, ne le seraient de toute façon jamais venus à l'esprit. Mais nous ne savons pas alors qu'il existe rien de tel qu'un tourisme intelligent ou durable et qu'il ne fallait pas craindre d'en tirer toutes les conséquences.

c'est le fer qui est contenu dans cette roche qui lui donne cette teinte rougeâtre. Et il est dit que plus la roche est rouge sombre, plus elle contient de fer. Allez, bonne nave à tous. On se retrouve dans une trentaine de minutes. Je vous laisse avec ce magnifique panorama.

0: bateaux qu'il y a, et les restaurants, c'est milliers de personnes. Et puis, tu as tous les yachts de luxe qui restent à l'écart, qui restent en dehors de la petite baie. Et bon, les yachts de milliardaires, ils arrivent fin juin, mi-juin, jusqu'à fin août à peu près. Donc à l'origine, ce petit village, c'était un village de bergers. Les bergers du centre de la Corse, des montagnes qui sont juste derrière nous. Là, ils venaient pratiquer la transhumance dans la presqu'île. Ils passaient l'hiver ici, l'été, lorsque l'herbe était trop sèche, trop rare, et remontaient dans les montagnes du centre de la Corse. Et ensuite, la République de Gênes, un empire des mers qui a dominé la Corse entre le 11e et le 17e siècle, là, qui circulait partout en Méditerranée, eux cherchaient un point d'appui sur cette côte ouest très sauvage, très découpée, entre Ajaccio et Calvi. Ils ont trouvé la petite baie bien protégée, c'est pour ça qu'ils ont fondé le fortin qu'on voit sur le côté. Donc il y avait des dizaines d'hommes en garnison, une flotte de navires qui était là aussi pour sécuriser l'approvisionnement en eau douce à Porto. C'est pour ça qu'il y a une tour qui protégeait l'approvisionnement en eau douce. 1453, chute de Constantinople, la Méditerranée orientale se ferme, et surtout il y a une grosse poussée de pirates barbares basés en Afrique du Nord qui sont à la solde des Ottomans en Turquie, qui n'arrêtent pas de rasier toutes les côtes de Méditerranée. Donc pour surveiller les côtes, cette République de Gênes demande aux Corses d'abord de financer les tours et de les construire. Donc elle servait à surveiller la mer. D'une tour, on en voit toujours deux autres, une en aval, une en avant. Ça permettait de faire circuler une information très rapidement tout autour de la Corse. À ce moment-là, les autorités locales, les populations avaient le temps de se réfugier, s'organiser, etc., etc. Et donc voilà, donc ils ont contrôlé cette côte jusqu'au début du 18e. À l'époque, donc, cette République de Gênes a fait faillite puisque la route de la Méditerranée orientale s'est fermée après la chute de Constantinople. Et donc, poussés à la faillite, ils ont été obligés de vendre, d'abord louer la Corse à la France. Ensuite, ils l'ont vendue. D'ailleurs, la France n'a jamais payé. Sur une vedette à passagers qui prend jusqu'à 97 passagers, 18 mètres, et on fait visiter la côte de la Corse, cette côte très sauvage, hein, où il y a sur 50 km de Cargèse jusqu'à Galéa et un peu au nord, il n'y a aucune construction. Donc on fait visiter de l'autre côté à Caporos, où il y a des grottes, lorsque le temps nous permet, on rentre dans les grottes. Et puis la réserve naturelle de Scandola qu'on vient de visiter, donc elle a été classée à l'UNESCO en 83 et elle a été créée en 75 afin de préserver cette côte et en faire un sanctuaire pour tous les animaux qui vivent là. Par exemple, le poisson emblématique de la réserve, c'est le mérou. Au moment de la création de la réserve, dans 100 km² de mer, il restait à peine une dizaine de mérous. Le mérou, ça peut atteindre 80 kg. Ils ont une particularité, que c'est sous l'eau, ils se posent devant les trous, ils ne bougent plus. Et à l'époque, les pêcheurs, chasseurs, plongeurs, ils avaient fait un carnage. Et là, donc depuis 1975, grâce au travail des agents du parc, ce sont 600 à 700 mérous qui ont été répertoriés au dernier comptage. Et en ce qui concerne l'oiseau emblématique, c'est le balbuzard pêcheur, aigle pêcheur. Donc pareil, dans les années 70, il restait à peine 2 ou 3 couples qui nichaient sur nos côtes. Et depuis, c'est 30 à 40 couples qui sont répertoriés chaque année sur nos côtes.
1: Vous allez voir apparaître une tache plus claire sous l'eau. Regardez où il y a le... Ah, il y a un dauphin à bâbord. Et il y a aussi un écueil à bâbord. La tache plus claire sous l'eau. Regardez le dauphin là-bas, avant gauche.
0: Je m'appelle José Diego Camillo Sabaleta. Je suis né à Paris, de famille espagnole basque, réfugié depuis 36 en France. Voilà. Et donc je suis arrivé en Corse après mon service militaire. Je venais souvent, soit en vacances, soit faire des saisons. Je suis tombé sous le charme et j'ai décidé que la vie parisienne, c'était plus pour moi. Et je suis venu m'installer en Corse. J'étais aussi intéressé par la lutte qu'il y avait en Corse à l'époque, hein, qui, d'ailleurs la lutte qui a permis de garder ce littoral vierge comme il est, hein. Parce que sinon ce serait Côte d'Azur, Costa Brava et tout le tralala. S'il n'y avait pas eu le FLNC, c'est-à-dire Front de Libération Nationale, les accapareurs et autres gens qui veulent de l'argent, ben, ils auraient bétonné la côte, et c'est pour ça qu'on a une côte quasiment vierge.

40 ans, ces gens-là, c'est des purs et durs. Autant maintenant, moitié mafieux, moitié... C'est plus du tout la même chose, quoi. C'est poignant, hein, c'est... L'État français a bien fait son travail, hein, puisque ils ont cherché à savoir qui était de gauche et qui était de droite. Ils ont aidé les uns et les autres. Et jusqu'au moment où il y a eu une scission au sein du front, une guerre fratricide avec des assassinats et des... dans les années 90. La création du front, c'est 76. Donc on peut dire que ça fonctionnait normalement, régulièrement, jusqu'au début des années 90. Divisé pour régner, hein, donc les agents français avec des valises de billets qu'ils donnaient à l'un ou à l'autre jusqu'à ce que ça finisse en guerre fratricide entre deux partis, deux tendances du FLNC, une tendance plutôt libérale et une tendance plutôt de gauche. Alors la de gauche c'était la Concol nationaliste, ça n'existe plus, hein, et celle de droite c'était MPA, Mouvement pour l'autodétermination. Alain Orsonnier, qui vient de se faire assassiner là cet hiver, était un des chefs historiques du FNC d'abord et ensuite du MPA. Quand lui-même, il a fait assassiner nombre de comparses de l'autre bord. Hein. Bon, pas de preuves, mais... Et... Même ici, il y a eu deux assassinats, deux dealers présumés, mais on est pratiquement certain que c'est un commando qui a été envoyé et qui est parti de Cargès. Ici, il y a Girolate. Un enfant du pays, un autre, c'est un parisien, mais qui venait ici en Corse depuis toujours. Il tenait une petite buvette, là, on les a sortis du lit un soir, deux balles dans la tête. Au revoir, merci. Le nationalisme corse, il a basculé dans un système presque mafieux.

0: écoutez Mayday. Et ce soir, on s'est baladé en Corse.
1: Mais alors, au final, Colonna, il était coupable ou pas?
2: Coupable de quoi?
0: D'abord, tu es le préfet Irignac en 98.
3: Alors, moi, je pense qu'il est innocent. Il a toujours clamé son innocence.
2: Et un membre du commando s'est lui-même désigné comme le tueur après avoir d'abord désigné Colonna.
1: Waouh, non mais, attends, tu dis ça en direct? Genre, Colonna est mort assassiné de façon suspecte alors qu'il était innocent.
0: Ouh là là, elle est bien glissante cette fin d'émission.
2: Alors, il y a quand même beaucoup de zones d'ombre dans cette histoire. Les Corses qu'on a rencontrés, c'est ce qu'ils disent en tout cas.
3: C'est aussi ce que dit Gérard Amaté, qui a écrit un livre sobrement intitulé « L'affaire Colonna » et dans lequel on se rend bien compte que Colonna est condamné une première fois puis en appel sur du vide. Il n'y a rien dans ce dossier. Il a même en sa faveur un alibi plutôt solide, récolté dès le lendemain de la mort d'Erignac par les flics.
2: Le récit politico-médiatique très favorable au ministre de l'Intérieur de l'époque, Nicolas Sarkozy, candidat à l'élection présidentielle de 2007, pour expliquer pourquoi la majorité de la presse de l'époque, comme les tribunaux, ont fait de Colonna le coupable.
1: Ouais, je sais pas, ouais. Dans le documentaire que j'ai vu hier sur France TV, c'était moins tranché que ça.
3: Le frigo.
1: Ouais.
3: France TV, c'est pas Radio Canu, frère.
1: Pas faux, Luigi.
0: Allez, maintenant, c'est la vraie fin de cette émission. On se retrouve la semaine prochaine, mercredi, 18h, sur Radio Canu, en rediffusion sur plein de radios amis ou en podcast sur les internets du monde.
2: Et tout de suite, enfin, c'est les infos.

0: Mesdemoiselles, messieurs, quoique tout le monde ne soit pas encore arrivé, on attend encore du public assez tard, je commence quand même. Tant pis pour les retardataires, la prochaine fois, ils arriveront à l'heure.
1: Bonjour monsieur, madame. Est-ce que vous allez bien?
2: Salamatara, bien, non?
3: Dobre.
1: Bon voyage.
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Et salut à toi, auditeur, auditrice de Jetlag. Il est l'heure d'enfiler ton maillot, direction la mer des Caraïbes, pour un voyage d'une heure en Jamaïque. Une émission truffée de contretemps, de rasta enfumés et de solo d'insectes dans les Blue Mountains. On vous propose donc de nous suivre pour découvrir par les oreilles cette île qui a tant apporté à la musique.

Alors pour m'accompagner pendant cette heure, les fidèles Woodboys de l'émission, Olivier pour une lecture, et Boris qui a la tâche compliquée de nous débusquer un punk local au pays de la reverb. Et puis dans les studios, un invité, animateur aussi sur Radio Méga, et surtout le plus jamaïcain sans doute de la ville de Valence. Il s'appelle Prince Thierry, il frémit dans les studios, le micro n'est pas encore ouvert, mais ça va arriver. Soyez indulgents, il débute dans la radio, il a fêté il y a peu sa 1600e émission. Et là derrière, c'est Kim Tubi avec ses Roots of Dub. Allez, sélecteur, il est temps de faire tourner les galettes. On salue nos auditeurs de Valence, de Saint-Hippolyte-du-Fort, dans les Cévennes, de Vienne et de Nantes. C'est l'heure du top départ à la mode jamaïcaine. Bienvenue dans Jet Lag. Non, on le refait. Bienvenue dans Jet Lag.

0: La Jamaïque, enfin c'est horrible ce que je vais dire, mais si tu enlèves les Jamaïcains, c'est minable. C'est bon, c'est il y a trois palmiers, d'accord, il fait beau tout le temps, et puis t'as la mer. Mais je veux dire, si tu veux trouver une île qui est jolie, t'en as des millions des îles sur la planète. Mais par contre, c'est ici le trésor de l'île, c'est les gens. C'est chaque Jamaïcain est un personnage. C'est des gens qui ont de l'attitude, qui ont un style.
1: Welcome to Trenchtown. So welcome.
0: Enfin, il y a quand même un truc qui est assez dense, quoi, dans ce pays.
1: Many rings, many rings, many rings. The bring shock is fixing up. The bring shock is fixing up. Maris Bella muscle. Oh, block it, yeah, yeah.
2: Operation Resilience targets Augustown's guns, gangs, and garrison.
3: 500 murders in 5 years on the western side of the island.
0: Ici, les gens, ils meurent par balle à 20 ans, 25 ans. Il y a une espèce d'électricité dans l'ambiance qui fait qu'ils vivent à fond. Donc la musique à fond, on parle fort, on vit la vie parce qu'on sait que ça

Talola, j'aimais son nom. Parfois, je le répétais simplement pour sentir rouler ce nom d'avant en arrière sur ma langue. Talola. Talola ne ressemblait pas à son nom de star. Elle était courtaude, avait un visage rond, elle louchait. Et c'était une si grosse fumeuse de Buccaneer que son index et son majeur étaient jaune-orangés. L'index et le majeur de son mari étaient également remarquables, car ils étaient de la même longueur. Mes frères m'avaient raconté que c'était parce qu'il avait tiré sur les articulations de son index jusqu'à ce qu'il ait la même longueur que son majeur. Dire qu'il avait fait ça de façon à pouvoir les glisser comme des pinces à l'intérieur des poches des gens pour leur voler leur portefeuille. Il disait que c'était la seule chose que le mari de Talola ait faite quand il était en prison, jour et nuit. Il n'avait fait que tirer sur les articulations de son index droit jusqu'à ce qu'il devienne aussi long que son majeur. Mon père disait que les bonnes manières de M. Harrington étaient directement imputables à l'influence du directeur des prisons de l'époque, un Anglais, du nom de Cornwall, qui s'était pris d'affection pour ce beau jeune homme lorsqu'il purgeait sa première peine. Selon mon père, le directeur Cornwall avait pris en charge le jeune Harrington dans l'espoir de prouver que l'éducation, et pas la nature, pouvait façonner l'âme et l'esprit d'un homme. Ce que Harrington semblait avoir appris de Cornwall, c'était qu'il ne fallait pas porter de chapeau à l'intérieur d'une maison. C'était réciter des poèmes et parler avec des paroles tellement sucrées qu'elles pourraient envelopper les gens de la campagne et leur faire acheter du terrain au champ de course de Kingston. Et arriver à les faire te prêter de l'argent pour aller à l'enterrement de ta mère qui est morte il y a 10 ans passés d'un arrêt du cœur. Le jour de mes 13 ans, Talola m'a appris quelque chose. J'étais en train de cuisiner. J'étais donc là en train d'essayer de me souvenir qu'on pouvait faire cuire les ignames jaunes dans l'eau froide et qu'il fallait mettre les bananes vertes dans l'eau bouillante. Qu'il fallait toujours ajouter un petit morceau de morue salée tirer les taches des bananes vertes cuites à petit clapotis. Une tache qui devient sombre et persistante une fois que les bananes sont au contact de l'eau bouillante et elle peut recouvrir toute la nourriture de la marmite d'une sombre écume indigo. La morue salée joue le rôle d'une sorte d'aimant à tache à écume. J'essayais simplement d'évaluer la quantité de sel. Quelle quantité fallait-il pour assaisonner la viande? Car chez nous, quand on cuisine, on mesure pas. J'essayais de me souvenir de toute cette sagesse culinaire quand je me suis brûlé la main sur le bord de la marmite en fonte. Talola, qui était chez nous en visite, vint dans la cuisine pour voir pourquoi je braillais et dit « Remets ta main juste près du feu ». Avant que j'aie pu lui demander si elle était folle, elle m'a attrapé la main et elle l'a approchée juste à côté des flammes et l'a maintenue là. Je ne sais pas comment expliquer ça, mais au bout d'un moment, il m'a semblé que la terrible brûlure avait sauté hors de ma main pour retourner dans le feu. J'ai essayé de le refaire en d'autres occasions et parfois ça marche, parfois ça marche pas. Mais je jure que ce jour-là, ça a marché. Après ça, j'ai commencé à aimer Talola, pas seulement pour son nom. Sous l'emprise de l'amour, Lorna Goodison

Eh oui, on est en direct sur Radio Méga 99.2 Dancehall Styly. Ça, c'est le lundi. Mais ce soir, Prince Thierry, il est en direct sur l'émission Jetlag de notre ami Yes Koulen Ayri. Il est là, il va m'inviter. Enfin, il m'a invité. En principe, je dois prendre la parole tout à l'heure. Donc, restez bien à l'écoute. Prince Thierry sur Radio Méga, c'est comme ça, c'est tous les lundis. Et pour une fois, ce soir, c'est le mercredi. Yes, I. Bim, Jetlag, tchup.

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1: Et c'est l'heure de l'interview. Alors aujourd'hui dans les studios nous avons Prince Thierry. Et Prince Thierry, mais qui es-tu Prince Thierry ?
2: Alors Prince Thierry, il a commencé à faire de la radio en 1982 et il est à Radio Méga depuis 1983, le mois de mai exactement.
1: Eh ben dis donc, nous avons une petite histoire de la radio et une histoire aussi qui est très liée à la Jamaïque. Hein, si on t'a fait venir, c'était aussi pour ça, pour que tu nous en parles un petit peu. Explique-moi comment tu as découvert par le biais de la musique ce petit pays mais qui est très très grand et très influent.
2: Moi je suis passionné par le reggae depuis l'été 1977 et donc je commence à écouter toute la musique qui vient de là-bas, Bob Marley mais pas que, Burning Spear, enfin tous les grands chanteurs et groupes de l'époque, Gladiator, Sculpture, LKJ, Steeples. Et puis après arrive en commençant à me faire une collection de disques, de vinyles, et arrive donc pas le lendemain, mais l'élection du président Mitterrand qui légalisera la bande FM, donc quelques mois après son élection, et arrive donc les radios libres, la bande FM est libre, et c'est comme ça que j'ai pu, à travers la radio, partager ma passion pour cette musique, le reggae.
1: Et un voyage en Jamaïque ou jamais ?
2: Alors je suis jamais allé en Jamaïque, pourtant j'ai pas mal de contacts là-bas, mais bon, j'aimerais bien y aller, j'espère que voilà, y aller un jour bien sûr,
1: c'est un
2: rêve quand même de côté de ma tête. Je suis allé deux fois à Londres dans les années 80 et j'ai résidé à Brixton, donc c'est la petite Jamaïque, donc j'ai côtoyé tout ce mouvement reggae, on va dire anglais quoi, mais je suis jamais allé vraiment en Jamaïque et j'espère y aller un jour.
1: Je te le souhaite. Et des rencontres peut-être avec des artistes jamaïcains, enfin j'imagine.
2: Alors par rapport à la radio, moi je bénéficie, tu sais, du passe-presse. Donc ça fait que j'ai la chance de pouvoir aller après dans les backstage et tout. Et en fait, les artistes jamaïcains, moi, ils me régalent doublement. La première fois sur scène, puisque c'est la musique que j'affectionne. Donc je prends plaisir bien sûr à les voir sur scène. Mais surtout après en les rencontrant, parce que ce sont des gens qui sont avec une grande humilité, d'une grande gentillesse, vraiment. Et c'est toujours un plaisir, ils me régalent même plus que sur scène, de par leur présence et leur état d'esprit, leur façon de vivre.
1: Ils doivent sentir la passion en face d'eux aussi, donc ça fait forcément plaisir. Alors, nous allons enchaîner avec un Jamaïcain, je ne sais pas si tu l'as rencontré, je ne sais pas du tout s'il est sympathique, il s'appelle Capleton.
2: Capleton, non, je ne l'ai pas rencontré, mais je connais.
1: Voilà, avec Oudem, on accélère un petit peu le rythme doucettement avant que Boris et sa trouvaille punk arrivent. D'ici quelques temps, vous êtes bien dans Jet Lag en Jamaïque et on remercie Prince Thierry qu'on retrouvera peut-être avant la fin de l'émission pour des petites. Hein.
2: Ah voilà.
1: Voilà.
2: Pas de problème.
1: Allez, hop.
2: Capleton, bien sûr, dans l'émission Jet Lag. Yes, I am. Cool and Irie, man, c'est Cool and Irie. Avec l'homme qu'on appelle Prince Thierry ce soir.

0: Et c'était la punk de Diamond the Body. Et maintenant, bah, c'est l'heure de la chasse au punk avec Boris.
1: Écoutez-moi bien tous, c'est très sérieux. Il va falloir se battre. C'est la guerre à mort. Eux l'ont déclenché. Mais nous, je vous jure que nous la finirons. Même si pour ça on doit faire des heures supplémentaires, autant qu'il en faudra, même le dimanche, éventuellement. Mais rappelez-vous mes paroles, on va tous à la chasse au punk. Et ça dès cette seconde. Allez, on y va.
2: Hello, ce mois-ci, la chasse au punk est à Kingston. Pour célébrer, pour évoquer Michael George Campbell, plus connu sous le nom de Mikey Dread, la perle rare des punks en Jamaïque et musicien des Clash. Avant 1962, l'île est une colonie anglaise. Nombreux sont les Jamaïcains qui viennent s'entasser dans les quartiers délabrés de Londres à la recherche d'une vie meilleure. Des quartiers que fréquentent les futurs Sex Pistols, Buzzcocks et autres Clash, notamment dans la boutique de Don Letts, pour acheter des fringues, de la musique ou la célèbre herbe magique de la Jamaïque. Don Letts, un proche de Bob Marley qui deviendra un célèbre DJ du Roxy Club, premier haut lieu de la scène punk britannique. En 1976, Mikey Dread sort de l'université de Kingston avec une formation d'ingénieur du son. Sur Jamaica Broadcasting Corporation, on lui confie une émission où il va programmer uniquement cette nouvelle musique, symbole de l'indépendance du pays, le reggae. Il sort ses trois premiers albums, Dread at the Control, Evolutionary Rockers, World War III. Sa musique attire toute l'attention des Clash qui lui demandent de venir les rejoindre à Londres afin de produire leur musique. Il devient un proche de Joe Strummer, de Mike Jones, de Paul Simonon et de Topper Eden. Participe aux tournées en Grande-Bretagne, en Europe et aux USA. Il est considéré aujourd'hui comme l'un des inventeurs du style dub. Maintenant, la voix chaude de Mikey Dread, qui a vécu dans la gloire sur l'album punk Sandinista des Clash, avec le titre « Living in Fame ».

Jet lag, c'est terminé. Alors, comme d'habitude, on est très très en retard, hein, mais entre autres, vous avez écouté Niall Horan avec Coochie, le classique, hein, les Congos, les mystiques Revelation of Rastafari. Un grand merci à mes deux comparses Olivier et Boris. Et un big up à Pont-sur-Ig. Merci de ta venue encore. Et nous allons finir avec une petite surprise, vois-tu. Le jeu de la reprise, nous allons finir avec Joe Dassin, qu'on appellera aujourd'hui Dja Dassin. Et une reprise, on ne vous dit pas trop quoi, mais attention. Ça s'appelle Jet Lag, rendez-vous dans un mois. Une autre destination. À bientôt.

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1: Brûlez la sorcière.
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1: La décision de ce conseil est unanime et définitive. 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J'irai dignement jusqu'au bûcher.

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0: défense, tu sais.
1: Alors, il n'y a plus personne dans les studios, mais quand même, j'aimerais vous conter l'origine même de ce mot défoncé. 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
0: Oh non, ta gueule, toi, ta gueule, c'est bon, là, professeur Daniel, là, mais ta gueule, mais rentre chez toi, là, mais t'as pas de maison, là, rentre chez toi, allez, dégage, allez, scientifique.
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